0: Ramaphosa, dans un discours à l'occasion de la journée de la jeunesse, date anniversaire du soulèvement de Soweto le 16 juin 1976. Quelques milliers de personnes manifestent depuis plusieurs mois dans tout le pays pour demander le départ des immigrés sans papier. Beaucoup ont donc quitté le pays par peur des violences xénophobes. L'évolution d'Ebola en République démocratique du Congo inquiète les ONG. Autour de la Croix-Rouge de faire part de sa préoccupation, le pic de l'épidémie n'est pas encore passé, selon le CICR, qui craint qu'elle ne dure encore un an et assure que la maladie associée au conflit dans l'Est constitue une combinaison potentiellement dévastatrice. Lundi, c'est Médecins sans frontières qui a pointé l'insuffisance de la réponse sanitaire face à la progression rapide de la maladie. Les dirigeants du G7 réunis en ce moment en France ont eux appelé à une réponse forte et coordonnée. Le G7 où Donald Trump était présent ce mardi, rien n'était moins sûr. Le président américain a affiché sa volonté d'intensifier la pression sur la Russie via des sanctions pour arrêter la guerre en Ukraine. Il a dit vouloir rétablir certaines sanctions sur le pétrole russe, un temps suspendu pour contrer la flambée des cours du brut, soit suite à la guerre qu'il a déclenchée contre l'Iran. Les exportations de pétrole sont la principale source de financement de l'effort de guerre russe depuis l'invasion de l'Ukraine. Et voilà qui sonne comme une concession faite à Donald Trump pour beaucoup d'eurodéputés. À Strasbourg, ce mardi, le Parlement européen a largement validé l'accord commercial négocié avec les États-Unis pour tenter de calmer les tensions douanières face aux menaces du président états-unien. Un texte qui reste très contesté. Ses détracteurs le jugent déséquilibré. Sofia Katsenkova.
1: C'est un accord à deux vitesses validé par les eurodéputés. Côté européen, les droits de douane disparaissent sur la majorité des produits américains. Mais côté Washington, les taxes restent en place, mais seront plafonnées à 15% pour les importations venues d'Europe. Pour Jörgen Warborn, eurodéputé suédois de droite, ce texte, c'est le moindre mal.
2: C'est le meilleur accord possible et l'alternative à cet accord serait une guerre commerciale avec les États-Unis. Je pense que c'est la meilleure solution pour l'Europe, pour nos entreprises, pour l'emploi, ainsi que pour notre prospérité et notre sécurité à long terme.
1: Les députés européens ont néanmoins obtenu quelques garde-fous. L'accord expirera automatiquement après la fin du mandat de Donald Trump et la Commission européenne pourra suspendre l'accord si Washington maintient certaines surtaxes. Mais ces garanties n'ont pas suffi à faire taire les critiques. Manon Aubry, eurodéputée de gauche, fustige l'accord.
3: Ce vote, c'est un vote de la honte, c'est un vote de la soumission de l'Union européenne aux intérêts de Donald Trump et des États-Unis.
1: Les États membres doivent encore valider l'accord avant l'ultimatum de Donald Trump fixé au 4 juillet. Sofia Katsenkova, Strasbourg, RFI.
0: En Pologne, un caricaturiste russe critique du Kremlin a été abattu hier en pleine rue dans la capitale Varsovie. Un assassinat qui fait monter la tension en Pologne alors que le pays fait face à des attaques hybrides incessantes venues de Moscou. Deux ressortissants bélarusses ont été arrêtés mais l'auteur des tirs est encore recherché. Les explications depuis Varsovie d'Adrien Sarlat.
4: Trois jours plus tôt, il publiait encore des vidéos de ces happenings dans les rues de Berlin, jetant le drapeau de l'Empire russe dans une poubelle et brandissant des caricatures de Poutine et Staline. Hier, l'artiste Simon Skrzypecki a été abattu dans les rues de Biała-Podlaska, à quelques kilomètres de la frontière séparant la Pologne de la Biélorussie. Le procureur de Lublin relate un assassinat particulièrement violent.
2: Un homme non identifié à ce jour s'est approché de la victime et a tiré trois coups de feu avec une arme de poing. Alors que la victime s'effondrait, l'homme s'est approché et a tiré deux autres coups de feu à bout portant.
4: Le tireur, toujours recherché, pourrait avoir franchi la frontière à une trentaine de kilomètres de là pour se réfugier en Biélorussie, allié de Moscou. Ce matin, les autorités ont procédé à deux premières interpellations.
2: Deux ressortissants bélarusses ont été placés en garde à vue. L'implication de ces deux hommes et leur lien avec l'incident font l'objet d'une enquête approfondie. Aucune charge n'a été retenue pour le moment.
4: Tout porte à croire à un assassinat politique avec un message clair venu du Kremlin. Ceux qui osent le défier ne sont en sécurité nulle part, pas même en Europe. Adrien Sarlat, Varsovie, RFI.
0: La Coupe du monde de football après le France-Sénégal et la victoire il y a quelques heures des Français. 3-1 avec

0: Il va honorer ce soir sa 200e sélection titulaire dès le coup d'envoi, Lionel Messi, tout comme Lautaro Martinez, l'attaquant Emiliano Martinez, le gardien cauchemar de l'équipe de France en finale il y a 4 ans. C'est la grande équipe d'Argentine qui est là, malgré quelques blessures pour certains. Et en face, l'Algérie, eh bien, qui revient en Coupe du Monde après 12 ans d'absence. L'attente a été très longue pour les Fenech. Ils sont 3 rescapés de l'épopée de 2014. Dont Riyad Mahrez sur le banc des remplaçants ce soir. L'Algérie avec dans les buts un certain Lucas Zidane, le fils de Zinedine Zidane, le papa, qui est attendu, Lisa, dans les tribunes de Kansas City ce soir.
1: Merci beaucoup Frédéric Suto, Algérie-Argentine, une rencontre que vous ferez vivre à nos auditeurs qui nous écoutent en Afrique. Coup d'envoi donc à 1h, temps universel. Et puis Irak-Norvège vient de se terminer, victoire des Norvégiens 4-1. C'est la fin de ce journal, merci à vous de l'avoir suivi. La suite de vos programmes tout de suite sur la Radio Mondiale, c'est l'Afro-Club.
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3: Hier, au lendemain d'une manifestation de l'opposition dont la répression.
4: Bonjour Josué.

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5: Bonjour à tous, c'est Caroline. Nous sommes le mardi 16 juin et voici les actualités locales du jour. À Isacost, une nouvelle équipe municipale élue. 3 mois après les élections municipales de mars, la commune d'Isacost a enfin choisi son conseil municipal. Faute de candidats au printemps, le village était administré par une délégation spéciale. Ce dimanche 14 juin, 2 listes étaient en compétition. Sur 302 votants, 299 suffrages ont été exprimés. La liste Isacost Tous Unis, menée par Tiphaine Barbedette, l'a emportée avec 180 voix contre 119 pour la liste pour Isacost. La nouvelle équipe municipale doit désormais se mettre au travail. L'élection du maire et des adjoints est prévue pour vendredi prochain. Les fêtes de Tarbes 2026, nouveautés et sécurité renforcées. Les fêtes de Tarbes se dérouleront du 18 au 21 juin avec plusieurs nouveautés annoncées par la municipalité. L'ouverture sera marquée par la remise symbolique des clés de la ville aux cavalières du Hara, avec le départ de la 4e édition de l'Urban Trail, dont le parcours traversera exceptionnellement les 2 régiments tarbés. Un concert gratuit de musique classique est également programmé au Théâtre des Nouveautés. Côté organisation, le site des Casetas, place du Foirail, a été agrandi et réaménagé pour accueillir jusqu'à 4500 personnes. La ville renforce aussi son dispositif de sécurité et de prévention. Au total, 37 exposants locaux participeront à l'événement. Le lac de Lourdes et les arbres malades. La ville de Lourdes va procéder à l'abattage de plusieurs centaines d'épicéas malades autour du lac. Des diagnostics menés avec l'ONF ont révélé un important dépérissement lié aux scolytes, des insectes qui fragilisent les arbres et augmentent les risques de chute. Les travaux sont prévus à l'automne. Dès le 22 juin, 1 km du sentier du Tour de Lac sera fermé par précaution. Des itinéraires de substitution seront aménagés pour maintenir l'accès au site en toute sécurité. Manifestation de soutien à la Palestine. Une 20aine de militants venus des Hautes-Pyrénées, du Gers et d'autres départements se sont rassemblés à Bagnères-de-Bigorre à l'appel du mouvement BDS. L'action visait à dénoncer les activités du groupe CAF en Israël, notamment sa participation au développement de lignes de tramway reliant Jérusalem-Est à des colonies israéliennes. Les manifestants ont déployé des pancartes devant le site industriel de CAF avant de mener une opération de tractage et d'information auprès des automobilistes. La mobilisation s'est poursuivie par un défilé dans le centre-ville et jusqu'au marché de Bagnères-de-Bigorre, avec des slogans en faveur de la Palestine et de l'application du droit international. À Bagnères-de-Bigorre, toujours, les habitants sont invités à recenser les plantes urbaines. Dans le cadre de son atlas de la biodiversité communale, la ville de Bagnères organise aujourd'hui, de 18h à 20h, une sortie nature participative intitulée « Sauvage de ma rue ». Animée par le CPIE de Bigorre-Pyrénées et Jérôme Loiret, cette balade au départ de la médiathèque Simone Veil permettra d'observer les plantes qui poussent sur les trottoirs et les murs de la ville. Grâce à des outils simples d'identification, les participants pourront contribuer au programme national de sciences participatives « Sauvage de ma rue ». L'animation est gratuite et ouverte à tous. C'était les actualités de ce mardi 16 juin. Belle écoute à tous sur Fréquence Luce.
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5: Aujourd'hui, on parle de cirque. Je suis au téléphone avec Sandrine Carrère, la directrice de l'école de cirque de Passing, qui va nous parler du festival qui a lieu à partir du 13 juin prochain à Tarbes, le festival Baraka Cirque. Bonjour Sandrine.
9: Bonjour.
5: Alors, est-ce que pour les gens qui ne connaissent pas Passing encore, est-ce que vous pouvez déjà nous parler de votre école de cirque, s'il vous plaît?
9: Bien sûr. L'école de cirque Passing est une école de cirque qui existe depuis plus de 20 ans, qui est basée sur Tarbes, et qui intervient sur l'ensemble du département pour proposer des ateliers de découverte et de perfectionnement aux arts du cirque à tout type de public.
5: Alors ce festival qui a lieu à partir du 13, si je ne me trompe pas, qu'est-ce qui va se passer? Il va se passer quoi pendant plusieurs jours?
9: Donc pendant plusieurs jours, on va mettre à l'honneur nos élèves qui fréquentent nos ateliers toute l'année et ils vont présenter des spectacles de fin d'année sur le thème de la chute. Chaque groupe s'est emparé de cette thématique et l'a travaillée, l'a traversée à sa façon et va nous mettre en jeu, en corps et en cirque, le thème de la chute. Et je pense qu'on va avoir de belles surprises.
5: Alors, quelles sont les disciplines que vous faites au niveau du cirque? J'entends la chute, alors tout de suite, moi, je pense aérien, mais j'imagine qu'il y a d'autres choses.
9: Exactement, donc on va proposer des activités. Les enfants vont nous proposer des spectacles autour du thème de la chute avec de l'aérien, de l'acrobatie, de la jonglerie, de l'équilibre sur objet. Voilà, autant de disciplines qu'on travaille tout au long de l'année avec les enfants et du plus jeune âge, puisqu'on a les ateliers parents-enfants le samedi matin à partir de 2 ans jusqu'au groupe des adultes.
5: Donc là, vous avez les adultes, les enfants qui vont donc présenter leur spectacle le samedi 13 et également le dimanche 14. Mais il n'y a pas que ça, il y a également des professionnels qui vont venir pendant ce festival.
9: Exactement. Les ateliers, les spectacles des enfants auront lieu le samedi, dimanche, mardi, mercredi et jeudi. Donc chaque groupe a son créneau pour présenter son spectacle. Et le samedi après-midi et le dimanche après-midi, en fin d'après-midi, on en profite aussi pour programmer des spectacles de professionnels issus de la filière du cirque contemporain, de façon à ce que le tout public et nos élèves puissent découvrir des œuvres innovantes sur le thème de la jonglerie cette année.
5: Alors, quelles sont les compagnies qui vont être invitées lors du festival?
9: Donc, samedi, on accueille la compagnie Circographie à 19h30 pour un spectacle qui s'appelle 9 to 5, un solo clownesque de jonglerie dansée, avec un personnage assez loufoque qui va nous présenter plutôt de la jonglerie d'objets et des massues. Et le dimanche, 14 juin à 17h30, on accueille une compagnie, le Paul Pess, avec le spectacle « Attention à la tête ». Là, on accueille 3 jeunes jongleuses qui vont travailler du jonglage, de l'antipodisme et de la danse, avec donc 3 jongleuses, une baignoire, 100 balles, 11 massues et 12 tentacules. Je vous laisse imaginer que ça va dépoter.
5: Ça va, risque d'être sacrément intéressant visuellement, ça c'est certain. Donc ces deux spectacles-là...
9: C'est un spectacle très visuel, très beau et très... Très technique aussi autour de la prouesse physique et de la prouesse jonglée.
5: Donc là, ces deux spectacles-là sont payants. Il est nécessaire de réserver sur Eloasso par rapport aux places disponibles, j'imagine. Mais les spectacles des enfants, c'est ouvert également à tous. Est-ce que c'est payant également?
9: Alors, les spectacles professionnels sont payants. On peut réserver sa place par Eloasso. On peut aussi se présenter directement sur place le jour du spectacle. On aura normalement une jauge suffisante pour accueillir tous les publics. Et les spectacles des enfants sont en participation libre. Chacun donne ce qu'il peut, ce qu'il veut pour soutenir l'association et la mise en œuvre de cet événement.
5: Donc là, c'est la combientième édition de Baraka Cirque?
9: Je ne pourrais pas vous dire, mais tous les ans, évidemment, on met à l'honneur nos élèves et on a à cœur de mettre en place un événement important. Mais on est sur peut-être la 10e édition de l'événement qui s'appelle Baraka Cirque. Auparavant, ça n'avait pas ce nom-là, mais on était déjà actifs dans la programmation de spectacles du cirque contemporain et de créer des espaces pour la création de nos élèves aussi.
5: Donc vous l'avez dit en tout début, ça fait plus de 20 ans que l'école de cirque existe. Il y a un engouement qui devient de plus important pour le cirque. Comment vous le vivez, vous, de l'intérieur? Est-ce que vous trouvez que ça explose ou qu'au contraire, il faut justement aller les chercher, les enfants, justement avec ce genre de festival pour montrer ce que c'est le cirque, que c'est pas seulement du jonglage, que c'est de la poésie à l'état brut?
9: J'ai l'impression que le cirque aujourd'hui s'est démocratisé dans le sens où ce n'est plus aussi original et aussi surprenant de s'inscrire à l'école du cirque. C'est devenu une activité beaucoup plus classique, comme on peut faire du théâtre ou de la danse, on fait du cirque. Donc ça, c'est une très bonne nouvelle, hein, que le cirque soit à la portée de tous et puisse être imaginé aussi comme une activité possible pour les enfants et les adultes une activité près de chez vous, une activité intéressante, ludique, créative. On a vraiment de la chance de pouvoir accueillir des tout petits, mais aussi des plus grands et des adultes, et d'arriver à faire rêver tous les publics. Voilà, donc ça, c'est une vraie chance. Et après, nous, il nous semble vraiment important de pouvoir aussi proposer des œuvres et des spectacles de cirque pour que ça soit un lien direct avec la pratique des enfants et que vraiment ils mettent du sens dans leurs apprentissages, du sens dans l'idée qu'on a, nous, du cirque, qui est effectivement un cirque tourné vers la poésie, vers la beauté, vers l'esthétique, et aussi vers du cirque qui se pose des questions, du cirque qui s'engage aussi, qui parle de vrais sujets. C'est ce qu'on essaie de porter aussi dans la programmation qu'on propose ce week-end.
5: Très bien. Il faut rappeler aussi que Passing, c'est pas seulement un festival à la fin d'année, c'est également plein d'ateliers, plein de stages au courant de l'année et également d'autres spectacles dans l'année. Donc c'est vraiment quelque chose qui dure et on sait pourquoi, parce que ça fonctionne, parce que tout simplement ça émerveille toutes les générations. Et félicitations pour ce beau programme encore pour le week-end prochain.
9: Je vous remercie de votre accueil et j'invite tous les gens à venir nous rencontrer et surtout à venir découvrir et rêver avec les arts du cirque.
5: Merci beaucoup Sandrine Carrère d'avoir répondu à mes questions.
9: Merci à vous.
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14: Bonjour à tous, bonjour à toutes et beau mercredi à vous qui êtes à l'écoute de votre radio associative Fréquence Luce. Nos prévisions pour ce 17 juin selon Météo France au sein, eh bien c'est une matinée bien ensoleillée, puis des développements nuageux qui apparaîtront cet après-midi et donneront quelques averses potentiellement orageuses. Et ce soir, on nous annonce un retour au calme. L'isotherme 0 degré aujourd'hui est vers 4200 mètres d'altitude et les températures maximales eh bien sont à 27-29 degrés en Basse-Vallée, 22 à 24 degrés vers 1500 mètres et 16 degrés à 2500 mètres d'altitude avec un vent qui reste faible sur les sommets et qui va tourner au sud-ouest. Et sinon, partout ailleurs, c'est des brises de pente et de vallée qui prédominent. Voici donc pour les prévisions Météo France au sein de ce jour. Et là-dessus, je vous souhaite à tous et à toutes un très beau mercredi.
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4: Chaque mercredi, à Cotteret, de 15h à 18h, c'est un atelier d'art plastique adulte qui prend place. Chaque semaine, un nouveau thème. Animé par Jean-Jacques Abdallah, à partir de 15 ans, un atelier d'art plastique adulte, c'est chaque mercredi, de 15h à 18h, à la médiathèque de Cotteret.
6: 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Le concert de Chloé Lacourège et son piano, c'est mercredi à 17h30 à l'église de Barège.
4: Mercredi, au tiers-lieu Amasa à Lourdes, on vous donne rendez-vous à 18h30 pour la projection du film Une route à soi, S-O-I-E. Suivi d'échanges avec la réalisatrice Elaïs Bandini et Charlie et Damien de Ambule en bois à vélo. Des voyageurs à vélo sur le point de partir aussi vers le Japon avec des vélos en bambou fabriqués en France. Simple envie d'évasion ou de prendre aussi la route à vélo, rejoignez-les. La projection du film Une route à soi, suivi de l'échange avec la réalisatrice, c'est ce mercredi à 18h30 au tiers-lieu Amasa à Lourdes.

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1: Jeudi à 18h au Palais des Congrès à Lourdes, c'est une nouvelle conférence Appel d'air qui vous est proposée. Et ce mois-ci, le thème, c'est Influence de la langue basque sur l'Occitan. Animée par Pierre Cam, la langue gasconne s'est développée sur une aire géographique où était parlée une langue primitive, le basco-aquitain. Le gascon est assurément nourri de ce substrat. Pierre Cam, occitaniste, nous fera vivre la fascinante relation entre ces deux langues. En entrée libre et gratuite, la conférence Appel d'air, influence de la langue basque sur l'Occitan, c'est ce jeudi à 18h au Palais des Congrès à Lourdes. 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Un itinéraire d'un jeune cycliste de 63 ans à la conquête des cols pyrénéens et autres géants. Ancien pisteur secouriste, gardien de refuge, Tonio Tamarel revient à Bussin-Sauveur pour présenter son nouvel ouvrage, Tonio, un petit vélo dans la tête. Écrit avec Olivier Lambert, qui a su mettre en mots cette expérience singulière, l'ouvrage tisse un lien entre le parcours cycliste et le parcours de vie de son auteur. Un moment de partage autour du voyage, de la montagne, du vélo et de ces Pyrénées qui ont inspiré cette aventure. Une rencontre et dédicace autour du livre Tonio, un petit vélo dans la tête, c'est ce jeudi à 18h à la Maison du Parc National et de la Vallée de Bussin-Sauveur.
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1: 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Au programme, faire pétiller ensemble les légumes et les plantes à travers des recettes simples et originales qui vont régaler vos papilles durant tout l'été. Sur inscription au 09 61 62 63 36 ou à info@tierslieudazin.org. Prix libre et adhésion à l'association. Un atelier lacto-fermentation, c'est ce vendredi à 18h au tiers-lieu d'Azin à Aucun.
2: 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Au programme, des mélodies au piano, des tapas à partager et un verre à la main face à l'un des plus beaux panoramas des Pyrénées. 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
2: Les offres de la semaine à pourvoir sur le secteur de Lourdes. On commence par un employé de restaurant polyvalent qui est recherché pour 4 mois à 28 heures par semaine. On demande la prise de commande, l'encaissement et l'aide préparation et on dit que c'est pour Monsieur Vagabond. Toujours à Lourdes, un CDD de 5 mois à 35 heures par semaine pour un poste de magasinier. Toujours à Lourdes, un assistant dentaire qualifié et recherché en CDI pour 35 heures par semaine avec 2 ans d'expérience exigée. Toujours à Lourdes, c'est un technicien de maintenance polyvalent qui est recherché en CDD de 6 mois à 35 heures par semaine pour Sartorium Stelim Aseptix. Un employé ou une employée de ménage est recherché en CDD de 6 mois à 15 heures par semaine du lundi au vendredi de 18h à 21h. Toujours à Lourdes, c'est une proposition de contrat d'alternance pour un employé polyvalent, un CDD de 12 mois à 39 heures par semaine. Dans un autre domaine, on recherche un préparateur en pharmacie, un CDI à 35 heures par semaine et toujours à Lourdes. Et on termine les offres de cette semaine pour le secteur de Lourdes avec une offre pour la commune de Jarrette où c'est un accompagnant éducatif petit enfant qui est recherché en CDD de 4 mois à 19 heures par semaine. C'est pour la crèche, contrat 80 heures par mois. Vous retrouvez toutes ces offres et bien plus encore en vous rapprochant de votre agence FT de Lourdes.

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5: La mémoire des vieilles dames est d'une grande richesse pour les jeunes générations. Yvette Monziol-Saint-Ignan en a confié quelques bribes dans son recueil « Un soir d'été dans le jardin » paru en auto-édition. Par une belle journée ensoleillée, ma mère me revêtit de ma plus belle robe et se prépara à partir avec moi pour l'hospice où s'étaient retirées les demoiselles Charlot. Les deux sœurs, dignes et sévères, dirigeaient l'école catholique avant l'arrivée des religieuses et donnaient à leurs élèves une éducation stricte, régie par des principes rigoureux. Ma mère, ancienne élève, avait gardé des relations suivies avec elle et depuis qu'elle vivait à la maison de retraite, allait régulièrement leur rendre visite. Elles aussi s'étaient intéressées à moi et à mon babillage qui mettait un peu de vie dans leur solitude. Je savais très bien me tenir en leur présence, dûment sermonnée avant de partir, par ma mère qui tenait à montrer à ses anciens professeurs que leurs leçons avaient porté leurs fruits à travers le temps et qu'elles avaient su les mettre en pratique auprès de ses enfants. Or, la veille, la femme du boucher avait confectionné de délicieuses pâtes de coing et, par malheur pour ma mère, ce dernier avait entendu le projet de visite immédiate aux demoiselles Charlot à travers la ramure et les grappes mauves de la glycine courant sur le mur mitoyen. Aussi, accouru dans sa boutique, surveilla-t-il attentivement ma sortie. Je ne tardais pas à montrer mon minois. Un petit signe amical, et me voilà me précipitant vers mon vieil ami.
7: « Je vais voir les demoiselles Charlot et je serai très sage. »«
5: Écoute, hier, Delphine a fait de la pâte de coing. Je t'en donnerai tant que tu voudras si tu dis un gros mot devant les demoiselles Charlot. Mais surtout, n'en dis rien à ta maman, elle me gronderait. » De la pâte de coing à volonté. En voilà une aubaine. Et je m'en vais, sautillante, accrochée à la main maternelle, la gourmandise au fond des yeux. Arrivée à l'hospice, nous accédâmes par un couloir triste à la chambre des deux sœurs, toutes de noir vêtues, les cheveux relevés en un drôle de petit chignon et le cou serré par un ruban de velours noir. Elles étaient très impressionnantes malgré la bienveillance de leurs regards. Comme d'habitude, elles s'extasièrent devant ma robe bleue et mes souliers vernis et me donnèrent un bonbon à la guimauve, ce dont je les remerciai poliment, imaginant d'autres saveurs. La conversation battait tranquillement son plein quand, avisant un magnifique prie-dieu recouvert de velours violet, je me précipitai dans sa direction en prévenant « Je vais mettre mon cul sur cette chaise. » Confusion extrême de ma mère, affolement des demoiselles Charlot qui s'étranglèrent dans leurs rubans de velours jusqu'à une mouche faisant la sieste sur le chignon de l'une d'elles, affolée elle aussi, se mettant à bourdonner bruyamment contre la vitre. Sereine, j'avais étalé ma robe autour de moi, indifférente à l'effet produit, et me régalant déjà de la saveur moelleuse et parfumeuse de la délicieuse pâte de coing.
8: Eh bien, Julia, c'est ainsi que vous élevez votre fille. Nous sommes très déçus et très peinés.
5: Au comble de la confusion, ma mère prit aussitôt congé, se confondant en excuses et se promettant de tirer l'affaire au clair. En effet, à peine sortie, elle me tança d'importance, sans oublier, connaissant mon entourage, de s'enquérir de l'identité de celui qui m'avait chargé d'une telle mission. Tenant à la pâte de coing, je ne voulus bien sûr rien dire. Cependant, ayant son idée depuis le début, elle trouva sans trop d'effort le nom du coupable, qui ne fut pas sans recevoir, à l'arrivée, Une belle semonce, pas assez violente malgré tout, pour stopper son hilarité. Ma mère, magnanime, m'autorisa pourtant à déguster la pâte de coin promise, mais en quantité limitée. Contre la promesse que je ne ferai plus jamais mienne les idées saugrenues de ce plaisantin de boucher. Je promis tout ce que l'on voulut et me régalai sans attendre, on ne sait jamais, du fruit délicieux de ma coupable obéissance.
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3: Le dimanche arrivait Pierrette, venant rendre visite à Tanine, sa tante. Je l'attendais avec impatience et tendais l'oreille dans le jardin. Son père faisait le commerce de plumes et duvets, ainsi que celui des laines dont il confectionnait, avec ses ouvriers, couvre-pieds et matelas. De même que le mien, qui perpétuait le travail du cuir, il était le dernier d'une lignée de plumassiers. En effet, avec la venue du chemin de fer, notre bastide fut confrontée à de redoutables concurrences et, à l'aube du XXe siècle, disparurent peu à peu les fabriques de chaussures, de plumes, toutes les activités artisanales qui brillèrent de mille feux un siècle durant. Reste, en témoignage d'un passé laborieux, car les minoteries allaient aussi

sur la place, tous yeux et oreilles en dehors, mordillant en même temps un coin de mon tablier, j'entendis l'épicière répondre. « Le cassoulet, il n'est pas encore arrivé. Il sera là vers 17h avec l'autobus de Toulousan. » « Ah, tu vois !» constata Pierrette. J'étais médusée. Et puis, au hasard des allées et venues d'une maison à l'autre, nous rencontrions Maurice, son humour, son goût pour la galéjade et la grande gentillesse envers les enfants. Maurice était le fils d'une amie de ma mère et, avec son frère Jean, ils étaient bien plus drôles que Maxime, l'aîné, ingénieur des mines, qui venait de temps en temps en vacances, la mine fière et le sourire pincé, raide dans son complet vesto. Après son travail de plâtrier dans l'entreprise de leur père, Maurice se promenait, le nez au vent, traînant l'espadrille et le mégot en équilibre au bord des lèvres. « Petite, connaissez-vous le refrain du Mistingo ?» Et d'entonner à une cadence de plus en plus rapide devant ses auditrices réjouies,

0: Le refrain du Mistingo a longtemps été le mot de passe des enfants florentins, imprégnés eux aussi de l'esprit gascon, omniprésent dans l'air du temps. À la maison aussi, on vivait heureux. L'hiver, devant la cheminée de l'atelier paternel, je dessinais inlassablement le même arbre portant un oisillon sur son nid. Les feuilles, toutes colorées de jaune et de roux, tourbillonnaient autour de lui, s'opposant doucement sur la prairie. Le printemps et l'automne, sur le même dessin, symbole de ce que je dirai plus tard à ma famille, « Un jour, vous me laisserez toute seule. » J'écoutais aussi les histoires de ma grand-mère, égrenant pour moi ses souvenirs. Le feu pétillait et, à travers la vitre, on apercevait les passants emmitouflés se hâtant dans le froid. Parfois, mon père prenait un petit morceau de verre et le lançait mine de rien contre la vitrine, provoquant un sursaut de frayeur dans la rue où on se demandait, intrigué, d'où pouvait bien provenir ce bruit de glace brisée. Et je riais, complice et malicieuse.
1: C'était un soir d'été dans le jardin d'Yvette Monziol, Saint-Ignan. Lu par Corinne Timmer, mise en monde Gilles Lagoutte pour l'émission « Veux-tu que je te lise ?» Marcella nous a chanté « Les gros mots ». Nous avons eu un petit extrait de « Le Mistingo » par Bach et Laverne. Enfin, pour ne pas être charlot, une autre version avec un léger soupçon d'accent. À la semaine prochaine.
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3: Vous écoutez RFI, 6h à Paris, 4h en temps universel et à Dakar. L'heure d'un nouveau point sur la formation avec vous Gaëtan Plenet. Bonjour Gaëtan.
4: Bonjour Paul, bonjour à tous.
3: Et à la une, l'équipe de France masculine qui réussit son entrée dans le mondial de foot.
4: Ce qui veut dire que les Sénégalais l'ont raté puisque les deux équipes s'affrontaient hier soir. Victoire des Français, 3-1, 4-1 pour la Norvège face à l'Irak qui espérait mieux pour son premier mondial depuis 40 ans. On y revient dans ce journal. On va parler aussi de cette idée de Donald Trump qui ne fait pas l'unanimité. Demander au gouvernement syrien de transition de lutter contre le Hezbollah au Liban. On va voir pourquoi ça divise. Les libertés de la presse et d'expression bafouées tous les jours au Mozambique. Nos révélations du jour dans le cadre de notre enquête Mozambique Exposed. Ça aussi, c'est dans ce journal. Et puis, on parlera de l'alerte de l'UNICEF. Plus d'un milliard d'enfants déjà exposés à au moins trois types d'aléas climatiques majeurs. Et l'histoire ne s'est donc pas répétée hier soir. En 2002, le Sénégal battait la France en ouverture de la Coupe du Monde masculine de football. Mais pas cette fois. Pour leur premier match dans cette édition 2026, ce sont bien les Français qui l'ont emporté. Victoire 3-1 au terme d'une rencontre disputée, surtout en première période, plutôt dominée par les Lions d'Ateranga. Mais les Bleus se sont réveillés après la mi-temps, 3-1, donc au coup de sifflet final, grâce notamment à un doublé du capitaine Kylian Mbappé, désormais meilleur buteur de l'histoire de l'équipe de France. Notre envoyé spécial Antoine Grenier était au MetLife Stadium dans l'ouest de New York où avait lieu le match. Reportage.
5: Alors que le MetLife Stadium se vide, les supporters français n'ont qu'un nom à la bouche.
6: Alors oui, Kylian, la Coupe du Monde, c'est toujours quelque chose qui galvanise. On l'a vu en 2018, en 2022 au Qatar.
7: En deuxième mi-temps, il a porté l'équipe. Quand le Sénégal revient au score et son premier ballon il touche, il marque de nulle part, on n'était même pas prêt, c'est extraordinaire.
5: Mbappé en mode doublé, après une première mi-temps pourtant poussive des Bleus, reconnaît William Saliba, le défenseur tricolore. Mais à la pause, le sélectionneur a su trouver les mots.
8: Il a dit qu'il fallait être plus calme avec la balle parce qu'on se précipitait beaucoup. Et on a bien joué, je pense, la deuxième mi-temps. Bien sûr, tout n'a pas été parfait, mais voilà, c'est une grosse victoire. Et les choses, on va les corriger au fur et à mesure.
5: Une satisfaction qui contraste avec la frustration sénégalaise. Avec un peu plus de réussite en première période, les Lions pouvaient espérer mieux. Mais Pape Gueye, le milieu sénégalais, s'en contente.
9: Ouais, honnêtement, il y a un peu de regret parce que je pense qu'on a regardé cette équipe dans les yeux. On a proposé notre football. On va garder les bonnes choses. On va garder un peu ce qu'on a fait de moins bien. Et voilà, on est dans un tournoi. On a perdu le premier match, mais il reste deux autres matchs.
5: Le temps de l'analyse, des corrections et Français comme Sénégalais de retour sur les terrains dans moins d'une semaine. Antoine Grenier, New York, RFI.
4: Et la France, ce sera contre l'Irak et le Sénégal contre la Norvège. Deux adversaires qui se sont également affrontés hier soir pour leur entrée en lice. Et à la fin, c'est la Norvège qui gagne largement. Victoire 4-1 face à des Irakiens qui ratent leur retour en Coupe du Monde. Ça faisait 40 ans qu'ils n'y avaient pas joué. Alors forcément, un petit peu de déception pour leurs supporters dans les rues d'Erbil, dans le Kurdistan irakien. Reportage de Marie-Charles Troupy.
10: Dans le quartier d'Iskan à Erbil, les terrasses des cafés débordent. Les yeux rivés sur des centaines d'écrans, des dizaines et des dizaines de supporters irakiens découvrent leur équipe en Coupe du Monde.
11: Ça faisait 40 ans que l'Irak n'avait pas participé à la Coupe du Monde. Donc voir l'équipe en Coupe du Monde, ce n'est pas rien. Ça nous rend profondément heureux.
10: Et Samissa, lui, est arabe, mais la majorité des supporters présents ici sont kurdes. Et pour Hiwa, la représentation de plusieurs ethnies et communautés irakiennes au sein de l'équipe nationale contribue à la joie des supporters.
12: Ça me rend très heureux parce que le football n'est pas le lieu pour faire des différences entre religion et ethnie. Et le football, c'est du plaisir. Il faut jouer comme des frères et en équipe.
10: Longtemps, les visages restent crispés, mais les yeux sont pleins d'espoir. Et à la 39e minute, l'Irak égalise et les supporters exultent. Mais la joie est de courte durée. Pour Manuel, les joueurs irakiens n'ont toutefois pas démérité.
0: Au début, nous étions très bons en première période, mais ensuite, ils ont mis deux buts contre nous en deuxième mi-temps. Nous sommes tristes du résultat. Nous méritions une égalité.
10: Avec un score de 4 à 1 pour la Norvège, l'ambiance est vite retombée à Erbil, mais les supporters comptent bien suivre le prochain match contre la France. Marie-Charlotte Roupie, Erbil RFI.
4: France-Irak, ce sera lundi prochain. Parmi les autres résultats de la soirée, la victoire des tenants du titre, les Argentins, qui ont battu l'Algérie 3-0 grâce à un triplé de Lionel Messi qui bat plusieurs records. Déjà, il devient le tout premier footballeur à disputer une 6e Coupe du Monde. Et puis, il s'offre en plus le luxe de devenir le meilleur buteur de l'histoire de la compétition à égalité avec l'Allemand Miroslav Klose. 16 buts au compteur. Le premier tour de la phase de groupe se poursuit. Autriche-Jordanie et puis un petit peu plus tard, le Portugal-RDC à 17h en temps universel, suivi d'Angleterre-Croatie. Ça, ce sera à 20h. Je vous rappelle que vous retrouvez le calendrier complet ainsi que les résultats sur notre site rfi.fr. Au moins deux pétroliers iraniens ont franchi la zone du blocus américain imposé dans les ports du pays. C'est le site Tanker Trackers qui l'annonce et qui l'affirme. Ce sont là les premières exportations de pétrole brut depuis l'Iran en 2 mois. Hier, Téhéran avait affirmé que ce blocus américain n'était plus d'actualité grâce à l'accord de paix trouvé avec les États-Unis et qui doit encore être officiellement signé normalement vendredi. Et c'est fort de cet accord trouvé que Donald Trump a participé ces derniers jours au sommet du G7 à Evian dans les Alpes françaises. Ça s'achève aujourd'hui, même si le président américain participera ensuite à un dîner au château de Versailles. En tout cas, hier, il a relancé cette idée. La Syrie et son président par intérim, Ahmed El-Shara, pourraient agir contre le Hezbollah au Liban, en remplaçant en quelque sorte Israël, qui lutte depuis des années contre ce mouvement chiite pro-iranien. Mais l'idée, elle ne fait pas l'unanimité, Abla Junaidi.
13: Je suggère à Israël de laisser la Syrie s'occuper du Hezbollah, car pour être honnête avec vous, je pense qu'elle s'en chargera mieux. L'impatience de Donald Trump s'exprime en marge du G7 à Evian. Mais en quoi exactement doit consister l'action des autorités syriennes au Liban, selon Washington? Nul n'est capable de le dire. Ahmed Zidane, le conseiller du président intérimaire syrien, interrogé sur la chaîne Al Arabiya, a démenti tout rôle militaire de son pays.
14: Comme vous le savez, le président Ahmed El-Shara a reçu dernièrement à Damas toutes les composantes de la société libanaise afin de faire passer ce message. Notre approche n'est pas militaire ni milicienne, elle consiste à soutenir le gouvernement libanais afin qu'il étende son contrôle sur l'ensemble du territoire libanais. Je pense que ces rencontres constituent une affirmation claire de la part de l'État syrien que l'ère des ingérences et des polarisations qui ont caractérisé la clique d'Al-Assad au cours des dernières décennies est révolue.
13: La Syrie a payé un lourd tribut à l'implication du Hezbollah en Syrie, rappelle le politicien. Une éventuelle intervention de Damas au Liban ferait peut-être les affaires de Washington, qui souhaite défaire l'influence de cet allié de l'Iran. Mais d'une part, la Syrie n'en a pas les moyens financiers ni militaires. D'autre part, le souvenir de l'occupation syrienne au Liban rend le sujet éminemment sensible, à l'heure où les deux voisins ont nombre de dossiers bilatéraux à gérer.
4: Le Liban touché par de nouvelles frappes israéliennes dans le sud du pays. Elles ont fait au moins 4 morts. L'armée iranienne menace d'une réponse sévère. En Ukraine, ce sont au moins 8 personnes qui ont perdu la vie après des frappes russes dans le sud et l'est du pays. Le tout alors que cette guerre était aussi discutée au sommet du G7 dont je parlais il y a quelques instants. Un G7 uni sur la question et qui promet d'intensifier la pression sur Moscou, notamment à travers de nouvelles sanctions. Autre sommet, lui, débute aujourd'hui au Ghana et va durer 3 jours. Un sommet international consacré aux réparations liées à l'esclavage et au colonialisme. L'idée, c'est de passer de la parole aux actes après le vote de l'Assemblée générale des Nations unies fin mars. Un vote qui reconnaît l'esclavage comme étant le plus grave crime contre l'humanité. RFI, les 6h08 à Maputo, avant-dernier volet ce matin de notre enquête Mozambique Exposed dans le cadre d'un consortium de médias internationaux coordonné par Forbidden Stories. Et on revient aujourd'hui sur les libertés fondamentales bafouées quotidiennement dans le pays, celles de la presse et d'expression aussi. Au classement mondial de Reporters sans frontières, le Mozambique est 104e sur 180, considéré comme l'un des régimes les plus répressifs envers les journalistes. Violence, disparition forcée, assassinat, nos confrères mozambicains sont quotidiennement menacés, Gaël Alex.
15: Depuis 2020, 4 journalistes mozambicains ont été tués ou sont portés disparus. Parmi eux, Albinu Sibia, abattu en décembre 2024 en direct sur les réseaux sociaux. Le blogueur de 31 ans couvre alors une manifestation de contestation des résultats des élections générales d'octobre. Albinu Sibia est tué de 2 balles dans le dos. Un an plus tôt, c'est le corps de Jean Chamoussé, rédacteur en chef du journal en ligne Punto a Punto, qui est retrouvé tuméfié à son domicile de Katembe, dans la banlieue de Maputo. Le journaliste faisait alors sensation à la télévision télévision TV Sucesso avec ses éditos très satiriques à l'égard du pouvoir mozambicain. Nous avons connu beaucoup de restrictions ces 10 dernières années, mais la crise post-électorale, c'était du jamais vu, explique Luis Nachote, coordinateur du Centre pour le journalisme d'investigation du Mozambique. L'Institut des médias d'Afrique australe a déposé une plainte à Maputo contre la police pour usage abusif de la force contre la presse durant les manifestations. Des journalistes ont été entendus en février, mais depuis, plus rien, confie Slaïde Mutemba, porte-parole de l'organisation au Mozambique. Gaëlle Alex, de retour de Maputo, Nairobi, RFI.
4: Et vous retrouvez tous nos précédents épisodes de l'enquête Mozambique Exposed sur RFI.fr. Ça a tout d'un film d'action, mais ce n'en est pas un. C'est l'histoire, tout ce qu'il y a de plus vrai, d'un jeune russe de 22 ans qui se retrouve aujourd'hui devant le tribunal administratif de Strasbourg. Un réfractaire à la circonscription militaire dans son pays qu'il n'avait pas le droit de quitter. À la conscription militaire, il l'a quitté, ce pays, pourtant à bord d'un train reliant la Russie à son exclave de Kaliningrad. Un train dont il a sauté au moment de son passage en Lituanie, et c'est comme ça qu'il est entrer dans l'Union européenne, sauf qu'il pourrait bien ne pas pouvoir y rester. C'est là tout l'enjeu de l'audience qui aura lieu aujourd'hui. Explication avec Marius Lafont.
16: Arrivé en France en voiture fin 2025, Daniil Mukametov dépose une demande d'asile. Problème, il est recherché par la Lituanie, un autre pays de l'Union européenne. Vilnius le considère en effet comme un fugitif car il s'est évadé d'un train russe en transit par son territoire qui allait jusqu'à l'exclave russe de Kaliningrad. Martin Jouvin, l'avocat de Daniil Mukametov.
17: Je pense qu'ils sont très gênés par le fait qu'un russe en espèce s'introduise comme ça sur le territoire, leur échappe et disparaissent. Ça a créé un peu un scandale politique en Lituanie.
16: Comme le jeune homme est entré dans l'Union européenne par la Lituanie, c'est ce pays qui doit examiner sa demande d'asile. C'est la règle dans l'Union européenne. La Lituanie fait donc une demande de transfert à la France et la préfecture à Strasbourg accepte. C'est cette décision que conteste Daniil Mukametov devant le tribunal administratif. À cause de son statut de fugitif en Lituanie, il risque d'être expulsé vers la Russie.
17: Le service secret russe mettrait environ une seconde à comprendre qui il est une fois qu'il arrive à l'aéroport. Évidemment, il aurait des choses. Ça peut être détention arbitraire, torture, mauvais traitement, ça peut être une procédure.

0: tempête de sable, près de la moitié des enfants dans le monde sont exposés à au moins 3 risques climatiques. La sécheresse, la canicule ou encore la chaleur extrême qui comprend toute journée à plus de 35 degrés sont les risques les plus fréquents. Des risques qui se superposent, explique Jody Sauré, responsable plaidoyer et des programmes de l'UNICEF France.
1: On va avoir une situation de chaleur intense qui va déboucher sur une sécheresse, qui va déboucher sur une forme d'insécurité alimentaire. La sécheresse qui va aussi générer ensuite plus de risques d'incendie, qui vont générer plus de risques de pollution et avoir un impact sur les enfants et générer des maladies.
0: Les pays avec beaucoup d'enfants sont en tête de liste comme le Bangladesh, l'Inde, le Nigeria, le Pakistan. Le Sahel est aussi considéré comme un point chaud par l'UNICEF. Au Tchad, par exemple, en pleine crise humanitaire, ce sont plus de 95% des enfants qui sont menacés par au moins 3 aléas climatiques. Plus globalement, les pays déjà vulnérables sont les plus concernés. Jody Sauré.
1: Les pays du sud global sont...
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3: Hier, au lendemain d'une manifestation de l'opposition dont la répression...
4: Bonjour Josué.

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3: Ce jeudi 18 juin à 18h arrive à Lourdes une nouvelle conférence appel d'air nommée Influence de la langue basque sur l'occitan. Et ce sera animé par Pierre Cam. Pierre Cam que j'ai la chance d'avoir au bout du fil. Bonjour monsieur Cam.
4: Bonjour.
3: Déjà monsieur Cam, on vous présente comme occitaniste. Est-ce que vous pouvez nous expliquer ce qui se cache derrière cette présentation d'occitaniste ?
4: Oh, c'est un terme un peu vaste, mais disons que moi, pour ce qui me concerne, le fait que je m'implique dans la culture occitane et dans sa transmission à la fois associativement et professionnellement. Et puis après, j'ai également fait des études dans ce domaine jusqu'au doctorat, un doctorat en sciences du langage que j'ai soutenu le 30 septembre dernier.
3: Oui, donc encore tout récemment.
4: Voilà, en parallèle de mes activités professionnelles, puisque j'enseigne également en collège.
3: Et du coup, vous enseignez également la langue occitane ?
4: Oui, voilà, j'enseigne la langue occitane et l'histoire-géographie en langue occitane dans un petit collège de montagne à Rode, dans la vallée d'Or, où il y a une section bilingue.
3: Alors ça doit être très intéressant de visiter l'histoire dans cette langue qui est quand même originelle.
4: Oui, ben c'est sûr que dans le contexte de l'enseignement en France, c'est original si on veut. On essaye de le développer le plus possible, mais c'est quand même une minorité d'élèves pour l'instant qui a accès à ça.
3: Oui, c'est une manière de faire perdurer cette langue aussi, parce que là, par exemple, à Lucin-Sauveur, je sais qu'ils ont une professeure aussi qui parle extrêmement bien l'occitan et qui donne des cours de langue justement à leurs élèves, mais c'est pas quelque chose qui est monnaie courante. Et vous savez combien de lycées ou de collèges permettent cet enseignement particulier ?
4: Alors, l'enseignement de la langue en tant que telle, sous forme d'option, c'est... Nous, dans les Hautes-Pyrénées, on a quand même la chance que ce soit, il me semble que c'est tous les collèges publics qui le proposent. Après, l'enseignement bilingue, c'est-à-dire... Alors, dans le premier degré, c'est le maternel et primaire, c'est un enseignement qu'on dit à parité horaire. Et là, c'est un peu moins d'une dizaine d'écoles dans le département qui le proposent. Et en collège, c'est encore plus rare, parce qu'il faut avoir les compétences sur place qui permettent d'enseigner une autre matière dans la langue. Donc là, dans les Hautes-Pyrénées, il y a deux collèges qui proposent une autre matière en occitan, et puis après, il y a des collèges qui sont dans des bassins où il y a une section bilingue qui propose une formule occitan renforcée en attendant de pouvoir éventuellement ouvrir une matière en langue occitan.
3: D'accord. Parce que, alors vous, en tant que professeur d'histoire et du coup d'occitan, ces deux matières finalement s'allient merveilleusement, et j'imagine que c'est un peu justement ce qui vous a motivé en tant qu'individu à devenir professeur.
4: Moi, c'était joint, si on peut dire, de passion, et j'en ai fait mon métier. Et puis, c'est un peu ça qui m'a amené à faire une thèse sur un sujet à la fois historique et linguistique.
3: Et donc, c'est vraiment le sujet de votre thèse, finalement, que vous allez nous offrir ce 18 juin à Lourdes. Donc, cette influence de la langue basque sur l'occitan. C'est ça l'objet de la conférence et de votre thèse également.
4: Oui, c'est ça. Donc, je vais présenter un peu ma thèse. Elle a consisté à cartographier le vocabulaire qu'on a rapproché du basque en occitan, principalement dans le dialecte gascon, puisque c'est lui qui s'est formé sur le territoire où le basque s'est retiré, on peut dire, sous l'influence de la romanisation et l'apparition des langues romanes. Mais par contre, ce vocabulaire, comme on pourra le voir dans la thèse, soit il s'est cantonné à des endroits très précis, soit il s'est diffusé. L'idée, c'est de montrer un peu que voilà les différentes tendances qu'on peut dégager de cette cartographie.
3: C'est comment la langue d'origine a pu influencer la langue occitane aujourd'hui, en fait.
4: Alors, il y a cet aspect-là. Et puis après, à travers cette influence, on voit comment ce vocabulaire s'est conservé, à quel endroit, pourquoi, comment il a pu se diffuser hors de la zone initiale où il était... éventuellement, le basque était encore parlé au moment de la romanisation. C'est un peu tout ça. Je ferai une première partie introductive en voyant les aspects de la langue qui sont concernés par l'influence, puisque moi j'ai surtout travaillé sur le vocabulaire. Il y a aussi la phonétique et la syntaxe qui sont concernées, donc il faudra un peu un petit panorama de la question, et puis on traitera plus en détail de la question du vocabulaire et de sa diffusion.
3: Parce qu'effectivement, quand on se balade dans le Pays Basque aujourd'hui, on voit encore les panneaux qui sont même en double langage. Et alors, est-ce que le basque de l'époque est le même basque qu'aujourd'hui? Ou est-ce qu'il a lui-même à bouger?
4: Alors, toutes les langues évoluent, donc il y a évidemment des évolutions et des transformations qui entrent en ligne de compte lorsqu'on étudie ces aspects-là, mais le basque a la particularité d'être une langue dont on ne connaît bien la forme écrite et la forme orale par conséquent que depuis le 16e siècle. Le premier livre véritablement écrit en basque n'apparaît qu'au 16e siècle. Tout ce qu'on connaît d'intérieur à cette période, c'est sous la forme de mots isolés et quelques bribes de phrases dont je parlerai et qui ont été comparées au basque littéraire, au basque moderne, et on a en quelque sorte reconstitué la langue ancienne à partir de déductions et des comparaisons entre ces formes anciennes et les formes modernes. Pour ce qui est des emprunts que le gascon a fait au basque, on a raisonné sur la même logique en regardant l'évolution de la langue, comment évoluent les sons dans telle position, pour voir si les choses concordaient.
3: Bon, et en tant que fervent, alors c'est un petit peu en décalé par rapport à la conférence à venir, mais je me posais la question, est-ce qu'en ferveur défenseur de la langue gasconne et occitane, est-ce que finalement vous aimeriez pas qu'on puisse faire un peu comme dans le Pays Basque, avoir des panneaux en double langue pour permettre quand même de préserver notre langue en fait?
4: Ah oui, bien sûr. Tout ce qui est susceptible déjà de donner une visibilité à la langue, c'est bon.
3: Ce serait bon à prendre.
4: Oui.
3: Bon, donc je le rappelle, la conférence Appel d'air de ce jeudi 18 juin aura lieu à 18h au Palais des Congrès à Lourdes. Et donc, c'est vous, Monsieur Cam, qui serez le conférencier pour nous parler de l'influence de la langue basque sur l'occitan. Est-ce que vous voulez rajouter quelque chose pour conclure notre interview?
4: Si les auditeurs se sentent interpellés, parce que c'est pas forcément quelque chose qui est très connu du grand public, cette influence du basque sur l'occitan de Gascogne qu'on parle dans les Hautes-Pyrénées, ça peut être l'occasion pour eux de découvrir ce sujet, cette thématique.
3: Bon, eh bien, en tout cas, l'appel est lancé. Tout le monde est le bienvenu. L'entrée est libre et gratuite. Et donc, on le rappelle, on vous rejoint à 18h au Palais des Congrès à Lourdes pour en connaître davantage sur l'objet de votre thèse récemment terminée, l'influence de la langue basque sur l'occitan. Je vous remercie beaucoup, Monsieur Cam.
4: Merci à vous.
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9: Bonjour à tous, bonjour à toutes et beau mercredi à vous qui êtes à l'écoute de votre radio associative Fréquence Plus. Nos prévisions pour ce 17 juin selon Météo France au sein, eh bien c'est une matinée bien ensoleillée, puis des développements nuageux qui apparaîtront cet après-midi et donneront quelques averses potentiellement orageuses. Et ce soir, on nous annonce un retour au calme. L'isotherme 0 degré aujourd'hui est vers 4200 mètres d'altitude et les températures maximales eh bien sont à 27-29 degrés en basse vallée, 22 à 24 degrés vers 1500 mètres et 16 degrés à 2500 mètres d'altitude avec un vent qui reste faible sur les sommets et qui va tourner au sud-ouest. Et sinon, partout ailleurs, c'est des brises de pente et de vallée qui prédominent. Voici donc pour les prévisions Météo France au sein de ce jour. Et là-dessus, je vous souhaite à tous et à toutes un très beau mercredi.
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0: Je crois à la vie, à la mort, à la grande amour. Donner ou traverser. Je crois à la vraie gravité, à la tendresse impitoyable. Je crois au cœur de la nuit, au cœur de la pluie. Je crois qu'il faut mourir, puis vivre. Mourir avant de mourir pour ne plus aimer mourir. Je crois à l'entrée en résonance, à l'entrée en évidence, à la toute transparence. Je crois ne rien pouvoir haïr de ce que j'ai fait. Je crois au regard renversé. Je crois que chacun peut sortir vivant d'ici. Je crois au rassemblé, à l'ouvert, au levé, au tremblé, au centième de soupir. Je crois que tout mot juste vient de l'intérieur du ciel et que ce ciel vrille au plus profond de nous. Je crois à la ferveur fluide. Je crois qu'il faut anéantir pour magnifier. Je crois, comme le Conrad du cœur des ténèbres, qu'il faut avancer dans sa propre obscurité pour y voir plus clair. Que le frémissement ne peut jamais surgir là où sont la honte, la haine, la peur. Je crois à l'opacité solitaire, au pur instant de la nuit noire, pour rencontrer sa vraie blessure, pour écouter sa vraie morsure. Je crois à ces chemins où le corps avance dans l'esprit, où l'on entend le bruit de fond des univers. Par ces yeux que la nuit a pleuré en nous, par ces yeux que la vie a lavé en nous. Je crois qu'il faut habiter la lumière par un long questionnement, sans réponse. Je crois aux cassures de fièvre, aux sursauts de nuit, aux césures de nerfs. Je crois qu'il faut prendre appui sur le vent, s'agenouiller en mer et se vouer à l'infini. Je crois qu'il faut penser comme chute une météorite, comme pleure une étoile mère. Je crois qu'il faut saisir l'intime conscience de son désastre pour commencer à vraiment sourire. Pour s'aventurer au plus bleu du bleu.
1: Le bleu credo que nous venons d'entendre est lu par l'acteur Checky Cario. Le bleu est l'un des credos de Zeno Bianu que nous avons déjà entendu sur cette onde poétique. Auteur contemporain d'une œuvre aux formes variées, c'est dense, vibrant. C'est un parcours qui trace et se trace entre ondes et variations. C'est un peu comme le bleu des mers et des océans. Un peu comme la journée mondiale de l'océan célébrée le 8 juin, et parce que le bleu des mers et des océans devrait chaque jour être l'un de nos credos, aujourd'hui, pour nous, ce petit éloge du bleu bien nu paru aux éditions Gallimard en 2020. Bonjour, bonsoir à chacun chacune et bleu, bienvenue. J'aime le bleu parce qu'il dit non à tous les broyeurs de noir. Loin des lamentos pétrifié, il en appelle au grand apaisement. Il sait adoucir et même attendrir sans être émollient. Un temps yin, un temps yang, sous sa gouverne éclairante, les contraires se résolvent en contraste. Sidérant sidéral, le bleu n'a nul besoin d'accélérer. Il a compris depuis des lustres que la vraie vie est à la fois ici et ailleurs, qu'elle ne cesse de naître et de mourir comme un chant perpétuel. Il célèbre la lenteur, la très haute lenteur, la juste mesure du souffle. Il met au jour une respiration retrouvée, sans inquiétude, sans remords ni demande, une sagesse en action. Son halo continu échappe à la gravité, sa portée est sans limite. Nous faut-il toujours manquer l'infini présent ? Nous faut-il donc, semblable à ce voyageur qui court de la dernière à la première voiture d'un train, nous acharner à vivre avec quelques centimètres d'avance ? Le bleu entend réveiller notre puissance d'intuition. Il plaide pour un retour amont, à la source de la source. Là où l'énergie s'accorde à la justesse du vivant. Cette silencieuse coïncidence, les adeptes du zen la nomment Satori. Une façon autre, régénérante, de voir, de recevoir, de percevoir les êtres et les choses, un gisement de fraîcheur soulevant le carcan des habitudes. Puissant support de rêve, il continue inlassablement de nous faire signe, de nous conduire vers des terres inexprimables. Le bleu entretient une relation native avec ce point de calme en nous, ce point indestructible et lumineux que nous cherchons toujours à découvrir. Il est, à portée de cœur, une inspiration profonde pour les temps présents.
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5: Bonjour à tous, bonjour à toutes et beau mercredi à vous qui êtes à l'écoute de votre radio associative Fréquence Luce. Nos prévisions pour ce 17 juin selon Météo France au sein, eh bien c'est une matinée bien ensoleillée, puis des développements nuageux qui apparaîtront cet après-midi et donneront quelques averses potentiellement orageuses. Et ce soir, on nous annonce un retour au calme. L'isotherme 0 degré aujourd'hui est vers 4200 mètres d'altitude et les températures maximales eh bien sont à 27-29 degrés en basse vallée, 22 à 24 degrés vers 1500 mètres et 16 degrés à 2500 mètres d'altitude avec un vent qui reste faible sur les sommets et qui va tourner au sud-ouest. Et sinon, partout ailleurs, c'est des brises de pente et de vallée qui prédominent. Voici donc pour les prévisions Météo France au sein de ce jour. Et là-dessus, je vous souhaite à tous et à toutes un très beau mercredi.
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0: Chaque mercredi, à Cotteret, de 15h à 18h, c'est un atelier d'art plastique adulte qui prend place. Chaque semaine, un nouveau thème, animé par Jean-Jacques Abdallah, à partir de 15 ans, un atelier d'art plastique adulte. C'est chaque mercredi, de 15h à 18h, à la médiathèque de Cotteret.
3: Ce mercredi, à 17h30, à l'église de Barège, ce sont les concerts du mercredi, et cette semaine, ce sera Chloé Lacourège et son piano. Le concert de Chloé Lacourège et son piano, c'est mercredi à 17h30 à l'église de Barège.
0: Mercredi, au tiers-lieu Amasa à Lourdes, on vous donne rendez-vous à 18h30 pour la projection du film Une route à soi, S-O-I-E. Suivi d'échanges avec la réalisatrice Elaïs Bandini et Charlie et Damien de Ambule en bois à vélo. Des voyageurs à vélo sur le point de partir aussi vers le Japon avec des vélos en bambou fabriqués en France. Simple envie d'évasion ou de prendre aussi la route à vélo, rejoignez-les. La projection du film Une route à soi, suivie de l'échange avec la réalisatrice, c'est ce mercredi à 18h30 au tiers-lieu Amasa à Lourdes.

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1: Jeudi à 18h au Palais des Congrès à Lourdes, c'est une nouvelle conférence Appel d'air qui vous est proposée. Et ce mois-ci, le thème, c'est Influence de la langue basque sur l'occitan. Animée par Pierre Cam, la langue gasconne s'est développée sur une aire géographique où était parlée une langue primitive, le basco-aquitain. Le gascon est assurément nourri de ce substrat. Pierre Cam, occitaniste, nous fera vivre la fascinante relation entre ces deux langues. En entrée libre et gratuite, la conférence Appel d'air, influence de la langue basque sur l'occitan, c'est ce jeudi à 18h au Palais des Congrès à Lourdes. 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Écrit avec Olivier Lambert, qui a su mettre en mots cette expérience singulière, l'ouvrage tisse un lien entre le parcours cycliste et le parcours de vie de son auteur. 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
1: 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Sur inscription au 09 61 62 63 36 ou à info@tierslieudazin.org. Prix libre et adhésion à l'association. 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
6: Vous écoutez RFI à Dakar. Il est 6h, 8h à Paris.
7: Andréane Mélard.
6: Et Gaëtan Plenet pour le journal. Bonjour Gaëtan.
8: Bonjour Andréane, bonjour à tous.
6: Entame ratée pour les Sénégalais.
8: Les Lions de la Teranga ont chuté d'entrée dans le mondial masculin de football, battu 3-1 par la France. Joie à Paris, déception à Dakar où l'on est dès le début de cette édition. On parle aussi de ces nouvelles frappes israéliennes ce matin dans le sud du Liban. L'Iran menace de répliquer alors même que l'accord de paix avec les États-Unis n'a pas encore été officiellement signé. Lui n'a pas encore été voté au Parlement européen, mais ce doit être fait aujourd'hui. Le règlement sur les retours des migrants déboutés du droit d'asile dans l'UE. Le texte continue de diviser. Les parlementaires français, eux, ont bel et bien voté hier. Ils entérinent une loi de réparation pour ceux qu'on appelle les enfants de la Creuse. On vous explique tout dans ce journal. Et puis on vous parle aussi d'Andy le Cowboy, Buzz l'éclair et les autres, Toy Story et de retour au cinéma.
6: Et de 3 qui font 16.
8: Lionel Messi, auteur d'un triplé pour l'entrée en lice de l'Argentine dans le mondial masculin de football. 3-0 contre l'Algérie. Et ça fait désormais 16 buts dans cette compétition pour Messi, qui égale le record de l'Allemand Miroslav Klose.
6: Et pas très loin derrière, un certain Kylian Mbappé. Et
8: lui en est à 14 après un doublé hier soir face au Sénégal. Victoire des Français, 3-1. Ça n'a pas été facile du tout. La première période a été très disputée. C'est dans la deuxième mi-temps que tout s'est joué. Et notamment dans le dernier quart d'heure, haletant pour les supporters des Lions de la Teranga qui y ont cru jusqu'au bout, ou presque. Reportage à Dakar de Léa Lisa Vesterhoff.
9: Debout, le maillot du Sénégal sur le dos, les drapeaux vert, jaune, rouge qui flottent. Au pied du monument de la Renaissance africaine, la ferveur est au rendez-vous. Très vite, les tentatives des Lions pour marquer se succèdent, comme celle de Nicolas Jackson.
10: Encore Jackson.
9: Ça ne se suit pas, mais Maguette veut y croire.
10: Oui, c'est tendu, hein. C'est vraiment difficile parce que ici, le Sénégal et la France, c'est la famille quand même. Le Sénégal va gagner. Sénégal règle.
9: Après la mi-temps, la France reprend le contrôle, enchaîne deux buts via un but du Sénégal. Mais ce supporter, déjà, n'y croit plus.
10: Si tu ne marques pas, on a deux occasions à marquer. Ils ont raté. La France a eu deux occasions, ils ont marqué.
9: Kylian Mbappé marque un troisième but pour la France. Pour Aïssa Tou, c'est la déception.
11: Je peux même la parler. Quoi ?
10: C'est trop dur. Je rentre chez moi.
9: Moustapha, qui est sur la sécurité, lui est pragmatique.
12: Là, les Lions ont tout donné, mais la France était plus forte que nous. Mais on a raté beaucoup d'occasions. Là, ce n'est que le début. Et nous encourageons nos Lions. Il nous reste encore deux matchs.
9: Rendez-vous est donné mardi prochain face à la Norvège. Léa Lisa Vesterhoff, Dakar, RFI.
8: Et les Sénégalais méritaient-ils mieux pour cette entrée en lice? Qu'en avez-vous pensé? Et êtes-vous quand même confiant pour la suite de la compétition? Vous aurez la parole tout à l'heure dans Appel sur l'actualité.
6: Juan Gomez vous attend après le journal de 8h temps universel.
8: Les prochains adversaires des Sénégalais, Léa Lisa le disait, la Norvège qui a battu l'Irak à 4-1. En ce moment, on suit la rencontre entre l'Autriche et la Jordanie. Avantage à l'Autriche, 2-1. À suivre ce soir, le Portugal face à la République démocratique du Congo. Ce sera à 17h en temps universel, suivi d'Angleterre-Croatie à 20h. 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
6: Et dans nos journaux de la Coupe du Monde, le prochain, c'est juste après ce journal. Armée israélienne infanticide qui s'expose à une sévère réponse iranienne.
8: Mise en garde du commandement des forces armées de la République islamique après cette nouvelle frappe de l'État hébreu hier dans le sud du Liban. Elle a fait au moins 4 morts. D'autres frappes signalées ce matin, notamment dans la région de Nabatieh, et ce malgré l'accord de paix annoncé entre les États-Unis et l'Iran.
6: Accord qui doit encore être officiellement signé ce vendredi en Suisse, mais qui a visiblement déjà des effets.
8: Plusieurs pétroliers iraniens ont franchi la zone qui depuis plusieurs mois maintenant était sous blocus américain. américains dans les ports iraniens. C'est le site de suivi maritime Tanker Trackers qui le dit. Ce blocus, c'était une réponse à celui imposé par l'Iran dans le détroit d'Ormuz. Et justement, la réouverture de ce détroit, c'est l'un des enjeux principaux de l'accord de paix. Alors que Washington veut que le passage reste gratuit quand Téhéran veut imposer des frais.
6: Et quoi qu'il arrive, rétablir la circulation maritime dans ce détroit d'Ormuz, possiblement miné, eh bien, ça prendra du temps.
8: Et ce n'est pas pour finalement déplaire à Exxel, le leader mondial des solutions de déminage par drone, l'un des rares sur le marché à disposer de cette technologie. Alors, reportage au stand d'Exxel à Eurosatory, le salon de l'armement qui se tient cette semaine près de Paris. Franck Alexandre.
4: On se presse sur le stand d'Exxel, ça ne désemplit pas, le carnet de commandes s'allonge et ces derniers jours, le téléphone a chauffé, confesse Jérôme Bandel, le directeur du pôle maritime de la pépite française, est de très bonne humeur.
7: Alors en fait, on a vraiment eu deux types de demandes. Les demandes de nos clients institutionnels européens qui ont dit « Est-ce que vous pouvez nous aider à monter en cadence opérationnelle plus rapidement ?» Parce que nous, on va se déployer. Et puis après, il y a les marines locales où là, elles nous disent « Fournissez tout ce que vous pouvez nous fournir, tout ce qui est disponible maintenant. » Non. Alors c'est un peu délicat pour nous parce que ça veut dire qu'on doit éventuellement déshabiller Paul, quoi. Donc là il y a quelques sujets d'arbitrage comme ça.
4: Avec des moyens dronisés, on pourrait rapidement sécuriser des rails de navigation.
7: Oui, alors le détroit d'Ormuz c'est assez large, hein, donc dire qu'on va tout enlever, toutes les mines potentielles qu'il y a, parce qu'on ne sait pas combien il y en a, il y en a probablement quelques-unes. Hein. Et donc la vitesse pour arriver à faire ce déminage, ça dépend du nombre de drones que vous avez. Donc ça peut aller assez vite si vous en avez assez. Le problème c'est que comme tout le monde s'y est pris très tard, il n'y en a pas assez en fait. Hein, on parle de semaines là en ce moment, c'est ça les échelles.
4: Quelques semaines pour ouvrir des rails de navigation sûrs, mais encore faut-il qu'il y ait assez de drones, des drones très demandés. Même les Américains ont pris contact avec l'entreprise. Franck Alexandre, Villepinte, RFI.
8: Les Américains, Andréane, qui ne sont toujours pas très partants à l'idée d'une coalition de pays pour sécuriser le détroit d'Ormuz. Pourtant, Paris et Londres ont bien l'intention de maintenir cette initiative. Ils l'ont dit à Donald Trump et aux autres, à Evian ces derniers jours, dans les Alpes françaises, en marge du sommet du G7 qui s'achève aujourd'hui, avec au moins une unanimité sur la guerre en Ukraine, avec la promesse d'intensifier la pression sur la Russie, notamment à travers de nouvelles sanctions.
6: On est à Strasbourg à présent, où le Parlement européen doit voter aujourd'hui un texte très contesté.
8: Oui, le sujet est rarement l'objet des plus grands consensus, l'immigration, et cette fois la réforme veut accélérer le retour des personnes qui n'ont pas le droit de rester dans l'UE, Sofia Katsenkova.
13: Oui, le Parlement européen s'apprête à voter l'un des textes les plus durs en matière d'immigration. Il prévoit notamment de rendre les détentions possibles jusqu'à 24 mois, voire plus, pour certaines personnes visées par une décision de retour. Mais la mesure la plus contestée, ce sont ces hubs de retour situés hors de l'Union européenne. Pour l'instant, on ne sait pas quel pays accepterait d'accueillir ces centres, mais plusieurs États européens poussent déjà cette idée, notamment l'Autriche, le Danemark, l'Allemagne, la Grèce ou encore les Pays-Bas. Autre point très sensible, les familles avec enfants pourraient être concernées. Seuls les mineurs non accompagnés seraient exclus. Le groupe de centre-droite Renew veut donc rouvrir le texte pour déposer des amendements, notamment pour exclure ces familles avec enfants. La gauche, elle, veut rejeter tout le texte. La bataille va donc se jouer en deux temps. D'abord, les députés devront décider s'ils acceptent d'ajouter de nouveaux amendements. Ensuite, ils voteront sur le texte lui-même.
8: Merci Katia, Sofia Katsenkova, notre envoyée spéciale à Strasbourg. Et c'est aussi aujourd'hui que les eurodéputés doivent voter pour ou contre les NTG, les nouvelles techniques génomiques pour l'agriculture, des techniques conspuées par certains qui s'inquiètent notamment d'un risque de mauvaise traçabilité pour les consommateurs.
6: Haïti traverse la plus grave crise humanitaire de l'hémisphère occidental, dit Antonio Guterres.
8: Le secrétaire général des Nations Unies qui était en visite dans le pays hier pour tenter de mesurer l'ampleur de cette crise. Et il n'a pas caché son effroi lors d'une conférence de presse correspondance à Port-au-Prince de Peterson, Luxama.
14: C'est un Antonio Guterres visiblement marqué par ce qu'il a vu sur le terrain qui s'est exprimé devant la presse. Après sa visite dans un site de déplacés et ses échanges avec des victimes de la violence, il décrit une crise sans précédent.
15: J'ai vu une crise d'une ampleur extraordinaire dont la racine est l'insécurité. Les gangs terrorisent le pays, des familles entières sont déracinées. Des enfants sont privés de protection, d'école, d'avenir. Pour tout Haïtien, chaque jour est une lutte pour la survie.
14: L'insécurité alimentaire et le déplacement forcé des populations causées par la violence des gangs constituent d'autres fléaux qui aggravent la crise, selon Antonio Guterres, qui a aussi évoqué l'enrôlement des enfants dans les groupes armés. Trop, c'est trop, s'indigne le diplomate.
15: Désormais, jusqu'à un membre du gang sur deux est un enfant. Voilà la vraie nature de ces groupes qui prospèrent en exploitant les plus vulnérables. C'est absolument intolérable. Cela doit cesser.
14: Face à ces constats inquiétants, Antonio Guterres assure que les Nations Unies n'abandonneront pas le pays.
15: Les Haïtiens ne sont pas seuls. Les Nations Unies sont à leur côté. Et le monde n'a pas le droit de détourner le regard.
14: Si le secrétaire général a réaffirmé l'engagement des Nations Unies aux côtés d'Haïti, sur le terrain, de nombreux citoyens continuent néanmoins de s'interroger sur les résultats concrets des différentes initiatives internationales mises en œuvre au fil des années pour aider le pays à sortir durablement de la crise. Peterson Luxama, Port-au-Prince, RFI.
8: Le début hier à la Cour pénale spéciale de Bangui du procès de l'ex-président centrafricain François Bozizé. Il est jugé en son absence, poursuivi pour des crimes contre l'humanité présumés.
6: C'est une étape historique franchie par la France.
8: Vers une reconnaissance d'une page douloureuse de son histoire, le Sénat français a adopté hier une proposition de loi relative à la transplantation forcée entre 1962 et 1984. Les victimes, ce qu'on appelle les enfants de la Creuse, des milliers de jeunes réunionnais arrachés à leur famille et à leur île de l'océan Indien pour être...
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16: Hier, au lendemain d'une manifestation de l'opposition dont la réponse...
17: Bonjour, Josué.

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5: Bonjour à tous, bonjour à toutes et beau mercredi à vous qui êtes à l'écoute de votre radio associative Fréquence Luce. Nos prévisions pour ce 17 juin selon Météo France au sein, eh bien c'est une matinée bien ensoleillée, puis des développements nuageux qui apparaîtront cet après-midi et donneront quelques averses potentiellement orageuses. Et ce soir, on nous annonce un retour au calme. L'isotherme 0 degré aujourd'hui est vers 4200 mètres d'altitude et les températures maximales eh bien sont à 27-29 degrés en Basse-Vallée, 22 à 24 degrés vers 1500 mètres et 16 degrés à 2500 mètres d'altitude avec un vent qui reste faible sur les sommets et qui va tourner au sud-ouest. Et sinon, partout ailleurs, c'est des brises de pente et de vallée qui prédominent. Voici donc pour les prévisions Météo France au sein de ce jour. Et là-dessus, je vous souhaite à tous et à toutes un très beau mercredi.
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0: Je crois à la vie, à la mort, à la grande amour. Donner ou traverser. Je crois à la vraie gravité, à la tendresse impitoyable. Je crois au cœur de la nuit, au cœur de la pluie. Je crois qu'il faut mourir, puis vivre. Mourir avant de mourir pour ne plus aimer mourir. Je crois à l'entrée en résonance, à l'entrée en évidence, à la toute transparence. Je crois ne rien pouvoir haïr de ce que j'ai fait. Je crois au regard renversé. Je crois que chacun peut sortir vivant d'ici. Je crois au rassemblé, à l'ouvert, au levé, au tremblé, au centième de soupir. Je crois que tout mot juste vient de l'intérieur du ciel et que ce ciel vrille au plus profond de nous. Je crois à la ferveur fluide. Je crois qu'il faut anéantir pour magnifier. Je crois, comme le Conrad du cœur des ténèbres, qu'il faut avancer dans sa propre obscurité pour y voir plus clair. Que le frémissement ne peut jamais surgir là où sont la honte, la haine, la peur. Je crois à l'opacité solitaire, au pur instant de la nuit noire, pour rencontrer sa vraie blessure, pour écouter sa vraie morsure. Je crois à ces chemins où le corps avance dans l'esprit, où l'on entend le bruit de fond des univers. Par ces yeux que la nuit a pleuré en nous, par ces yeux que la vie a lavé en nous. Je crois qu'il faut habiter la lumière par un long questionnement, sans réponse. Je crois aux cassures de fièvre, aux sursauts de nuit, aux césures de nerfs. Je crois qu'il faut prendre appui sur le vent, s'agenouiller en mer et se vouer à l'infini. Je crois qu'il faut penser comme chute une météorite, comme pleure une étoile mère. Je crois qu'il faut saisir l'intime conscience de son désastre pour commencer à vraiment sourire, pour s'aventurer au plus bleu du bleu.
1: Le bleu credo que nous venons d'entendre est lu par l'acteur Checky Cario. Le bleu est l'un des credos de Zeno Bianu que nous avons déjà entendu sur cette onde poétique. Auteur contemporain d'une œuvre aux formes variées, c'est dense, vibrant. C'est un parcours qui trace et se trace entre ondes et variations. C'est un peu comme le bleu des mers et des océans, un peu comme la journée mondiale de l'océan célébrée le 8 juin. Et parce que le bleu des mers et des océans devrait chaque jour être l'un de nos credos, aujourd'hui, pour nous, ce petit éloge du bleu bien nu paru aux éditions Gallimard en 2020. Bonjour, bonsoir à chacun chacune et bleu, bienvenue. J'aime le bleu parce qu'il dit non à tous les broyeurs de noir. Loin des lamentos pétrifiés, il en appelle au grand apaisement. Il sait adoucir et même attendrir sans être émollient. Un temps yin, un temps yang, sous sa gouverne éclairante, les contraires se résolvent en contraste. Sidérant sidéral, le bleu n'a nul besoin d'accélérer. Il a compris depuis des lustres que la vraie vie est à la fois ici et ailleurs, qu'elle ne cesse de naître et de mourir comme un chant perpétuel. Il célèbre la lenteur, la très haute lenteur, la juste mesure du souffle. Il met au jour une respiration retrouvée, sans inquiétude, sans remords ni demande, une sagesse en action. Son halo continu échappe à la gravité, sa portée est sans limite. Nous faut-il toujours manquer l'infini présent ? Nous faut-il donc, semblable à ce voyageur qui court de la dernière à la première voiture d'un train, nous acharner à vivre avec quelques centimètres d'avance ? Le bleu entend réveiller notre puissance d'intuition. Il plaide pour un retour amont, à la source de la source. Là où l'énergie s'accorde à la justesse du vivant. Cette silencieuse coïncidence, les adeptes du zen la nomment Satori. Une façon autre, régénérante, de voir, de recevoir, de percevoir les êtres et les choses, un gisement de fraîcheur soulevant le carcan des habitudes. Puissant support de rêve. Il continue inlassablement de nous faire signe, de nous conduire vers des terres inexprimables. Le bleu entretient une relation native avec ce point de calme en nous, ce point indestructible et lumineux que nous cherchons toujours à découvrir. Il est, à portée de cœur, une inspiration profonde pour les temps présents.
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13: Bonjour à tous et à toutes. Nous sommes le 17 juin et voici l'actualité du jour. Hier, mardi 16 juin, c'est un alpiniste de 27 ans originaire des Landes qui a lourdement chuté aux environs du glacier d'Aussoux lors de sa descente du Vignemale. Selon les CRS Pyrénées, celui-ci souffrait d'une fracture ouverte qui a nécessité une procédure de secours en milieu périlleux avec l'intervention de l'hélicoptère de la gendarmerie 65. Le massif du Vignemale, on le rappelle, est un secteur très technique des Pyrénées. Il faut être particulièrement vigilant, notamment lors de la descente. Municipal, une nouvelle annulation. On parlait hier d'Ours Bellil, c'est aujourd'hui Campan qui subit les foudres du tribunal administratif de Pau. 300 bulletins de vote ont été annulés pour sincérité du scrutin altéré. Deux candidats étaient sur les rangs pour la mairie, Alexandre Pujot-Monjouet, l'actuel maire, et Delphine Girardeau. Mais les 300 votes de la liste de cette dernière avaient été considérés nuls en raison d'une erreur sur le nom de sa liste et de la non-déclaration de la nationalité belge d'un des colistiers. Bien que les résultats aient été nets, 72% pour Alexandre Pujot-Monjouet contre 28% pour son adversaire, un électeur du village, Roland Garcia, a jugé que 28%, donc des votants, s'étaient déplacés pour rien et qu'il s'agissait donc d'une rupture d'égalité des électeurs. Un argument qui a été entendu par le tribunal. Reste maintenant à savoir si le maire actuellement en poste fera appel de la décision. Selon sa décision, de nouvelles élections pourraient avoir lieu d'ici octobre prochain. Un nouveau directeur au Parc national des Pyrénées. Oui, depuis le 1er mai dernier, c'est M. Franck Baucher qui a pris les fonctions de directeur du Parc national des Pyrénées en remplacement de Mme Mélina Roth, qui sera restée 4 ans à son poste. C'est un profil orienté dans l'aménagement du territoire, qui fut pendant 11 ans à la direction départementale des territoires des Hautes-Pyrénées, puis pendant 7 ans à la direction du lycée agricole Jean Monnet de Vic-en-Bigorre. Il aura pour tâche la révision de la charte du parc national, mais aussi traitera des enjeux sur l'eau, de l'évolution des pratiques en montagne, de la sensibilisation du plus grand nombre aux enjeux environnementaux. Et puis, si vous aimez la photographie, eh bien, nous vous conseillons de vous rendre à l'exposition qui a lieu en ce moment à la Maison du Parc National et de la Vallée de Franck Brouillet, qui y expose l'âme de Jazzalus, oui, le festival de Jazzalus qui aura lieu début juillet. L'exposition donc va proposer une sélection de photographies réalisées entre 2017 et 2025, des séances dans lesquelles il a capturé toute l'intensité de cet événement où la musique se vit autant qu'elle s'écoute. Des images qui révèlent la force et la sensibilité des performances jouant sur les contrastes des lumières et les silences habités. Cette exposition a lieu actuellement et ce jusqu'au 13 juillet. Voilà. Pour cette actualité locale, je vous souhaite une excellente journée à tous et à toutes et protégez-vous de la chaleur.

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3: 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Bonjour à tous, bonjour à toutes et beau mercredi à vous qui êtes à l'écoute de votre radio associative Fréquence Luce. Nos prévisions pour ce 17 juin selon Météo France au sein, eh bien c'est une matinée bien ensoleillée, puis des développements nuageux qui apparaîtront cet après-midi et donneront quelques averses potentiellement orageuses. Et ce soir, on nous annonce un retour au calme. L'isotherme 0 degré aujourd'hui est vers 4200 mètres d'altitude et les températures maximales eh bien sont à 27-29 degrés en Basse-Vallée, 22 à 24 degrés vers 1500 mètres et 16 degrés à 2500 mètres d'altitude avec un vent qui reste faible sur les sommets et qui va tourner au sud-ouest. Et sinon, partout ailleurs, c'est des brises de pente et de vallée qui prédominent. Voici donc pour les prévisions Météo France au sein de ce jour. Et là-dessus, je vous souhaite à tous et à toutes un très beau mercredi.
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1: 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Et ce mois-ci, le thème, c'est Influence de la langue basque sur l'occitan. Animée par Pierre Cam, la langue gasconne s'est développée sur une aire géographique où était parlée une langue primitive, le basco-aquitain. Le gascon est assurément nourri de ce substrat. Pierre Cam, occitaniste, nous fera vivre la fascinante relation entre ces deux langues. En entrée libre et gratuite, la conférence Appel d'air, influence de la langue basque sur l'occitan, c'est ce jeudi à 18h au Palais des Congrès à Lourdes. 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Un itinéraire d'un jeune cycliste de 63 ans à la conquête des cols pyrénéens et autres géants. 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Une rencontre et dédicace autour du livre Tonio, un petit vélo dans la tête, c'est ce jeudi à 18h à la Maison du Parc National et de la Vallée de Bussin-Sauveur.
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7: Les offres de la semaine à pourvoir sur le secteur de Lourdes. On commence par un employé de restaurant polyvalent qui est recherché pour 4 mois à 28 heures par semaine. On demande la prise de commande, l'encaissement et l'aide préparation et on dit que c'est pour Monsieur Vagabond. Toujours à Lourdes, un CDD de 5 mois à 35 heures par semaine pour un poste de magasinier. Toujours à Lourdes, un assistant dentaire qualifié et recherché en CDI pour 35 heures par semaine avec 2 ans d'expérience exigée. Toujours à Lourdes, c'est un technicien de maintenance polyvalent qui est recherché en CDI de 6 mois à 35 heures par semaine pour Sartorium Stelim Aseptix. Un employé ou une employée de ménage est recherché en CDD de 6 mois à 15 heures par semaine du lundi au vendredi de 18h à 21h. Toujours à Lourdes, c'est une proposition de contrat d'alternance pour un employé polyvalent, un CDD de 12 mois à 39 heures par semaine. Dans un autre domaine, on recherche un préparateur en pharmacie, un CDI à 35 heures par semaine et toujours à Lourdes. Et on termine les offres de cette semaine pour le secteur de Lourdes avec une offre pour la commune de Jarrette où c'est un accompagnant éducatif petit enfant qui est recherché en CDD de 4 mois à 19 heures par semaine. C'est pour la crèche, contrat 80 heures par mois. Vous retrouvez toutes ces offres et bien plus encore en vous rapprochant de votre agence FT de Lourdes.
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2: Merci de rester avec nous à l'écoute de RFI, les midis à Paris, 10h en temps universel. Le journal, c'est tout de suite avec vous, Karine Bellicha. Karine, bonjour.
3: Bonjour Caroline, bonjour à tous. À la une, les Iraniens exigent que l'accord de paix avec les Américains inclue le Liban. Pourtant, Israël continue de bombarder le sud du pays. L'armée israélienne dit de son côté avoir de nouveau été ciblée par des roquettes du Hezbollah. À l'heure où le G7 s'achève à Évian, en France, une question, faut-il parler de duo ou de duel entre Emmanuel Macron et Donald Trump, entre entente de raison sur le dossier iranien, bras de fer commercial ravivé et dîner fastueux prévu à Versailles ce soir. Et puis les supporters argentins se sont enflammés hier soir avec le triplé de Lionel Messi et une entrée parfaite dans le mondial pour l'Argentine. Un reportage à Buenos Aires à la fin de ce journal. Les violations du cessez-le-feu au Liban se multiplient donc à l'approche de la signature après-demain en Suisse du protocole d'accord entre l'Iran et les États-Unis. Le ministre israélien des Finances d'extrême droite, Bezalel Smotrich, affirme qu'il n'y aura aucun retrait du Liban, ni d'ici vendredi, ni après. L'armée iranienne a pour sa part menacé d'une réponse sévère aux frappes israéliennes dans le sud du Liban. Paul Ralifé, vous êtes en direct de Beyrouth. Paul, ce durcissement du ton s'accompagne d'une intensification des combats qui ont fait 7 morts hier côté libanais.
4: Oui, Karine, la situation s'est sérieusement détériorée ces dernières heures avec des tentatives d'avancer au sol de l'armée israélienne vers la colline stratégique de Ali Taher au sud-est de Nabatieh. La deuxième ville du sud-Liban, désertée par ses 120 000 habitants, a elle-même été visée par une frappe aérienne dans la matinée, alors que l'artillerie, l'aviation et les drones ont attaqué une douzaine d'autres localités. Certaines régions bombardées autour de la ville portuaire de Tyr sont assez éloignées de la zone de contact. La tentative de progression israélienne a été précédée d'un intense barrage d'artillerie qui a duré toute la nuit. Les hauteurs de Ali Taher sont l'un des principaux bastions du Hezbollah, qui dispose d'importantes bases, dont des rampes de lancement de roquettes et de drones, ainsi que des batteries d'artillerie. Le Hezbollah a affirmé avoir repoussé les avancées de l'armée israélienne en tirant des salves de roquettes et des missiles guidés vers les chars et les véhicules blindés engagés dans la bataille. Plus à l'est, un mouvement inverse a été signalé. D'importants convois mécanisés israéliens se sont retirés de la localité de Khiam, à 3 km de la frontière, vers des positions situées plus au sud, sur des collines toujours en territoire libanais.
3: Paul Ralifé en direct de Beyrouth. Du côté de l'Iran maintenant, le blocus américain semble désormais levé dans le détroit d'Ormuz. 2 jours avant la signature annoncée de cet accord entre Téhéran et Washington, plusieurs pétroliers iraniens ont pu le franchir. Une première depuis 2 mois alors que s'accumulent les incertitudes sur la suite des pourparlers de paix. L'accord très court et très général, selon les mots du vice-président américain J.D. Vance. Il doit être paraffé en Suisse après-demain, avant un accord final d'ici 60 jours, censé régler la question du nucléaire. On ignore pour le moment si Donald Trump sera présent pour la signature de cet accord. Le président américain est pour le moment en France, dernier jour du G7 à Évian, pour une session de travail consacrée à la sécurisation de l'intelligence artificielle. Vaste programme à l'heure où l'administration américaine a décidé de suspendre la accès à l'international aux modèles les plus puissants d'Anthropic invoquant la sécurité nationale. Le sommet se prolongera pour Donald Trump par un dîner avec le président français Emmanuel Macron sous les ors royaux du château de Versailles. Un dîner pour célébrer les 250 ans de l'indépendance américaine. Un duo ou un duel entre les deux dirigeants très scrutés, Valérie Gasse.
5: L'un et l'autre du G7, Emmanuel Macron, l'autre est le principal invité, Donald Trump, et c'est autour d'eux que le sommet d'Évian a été chorégraphié avec une première scène qui a pris des airs de rendez-vous manqué. Emmanuel Macron n'a pas accueilli Donald Trump en personne, pas de traitement de faveur pour le président américain, mais tout de même un entretien en tête-à-tête sans tarder où les deux dirigeants ont joué la partition d'une amitié sous conditions. En jeu, l'application de l'accord avec l'Iran et le sort de l'Ukraine dont Emmanuel Macron a fait une priorité. priorité. Leurs relations ont été placées cette fois-ci sous le signe de la négociation plus que de la congratulation, avec l'irruption d'un sujet de discorde, une nouvelle menace de Donald Trump d'augmenter les droits de douane sur les vins français en rétorsion à la taxe sur les services numériques. Pas du goût d'Emmanuel Macron, décrit comme robuste sur ce sujet par une source diplomatique. L'ambiance sera-t-elle plus conviviale ce soir à Versailles, où les deux présidents vont se retrouver pour clore la séquence? Côté français, on parle d'un dîner assez sobre pour minimiser la faveur. Pour Donald Trump, c'est du lourd. Pas question pour lui de bouder son plaisir.
3: C'est un vote très attendu et très controversé au Parlement européen. Les eurodéputés doivent se prononcer à la mi-journée sur les NGT, les nouvelles techniques génomiques, des plantes dont le génome est modifié mais sans ajout d'ADN étranger, contrairement aux OGM. Bruxelles veut assouplir les règles pour certaines de ces variétés au nom de l'adaptation au changement climatique et aux maladies. Mais les opposants redoutent une absence de traçabilité et le risque de mainmise des multinationales, c'est ce que dénonce l'eurodéputé écologiste français David Cormand.
0: Le problème et la problématique autour de ce texte, il est de deux ordres. D'abord, c'est qu'on divise ces nouvelles techniques génomiques en deux catégories de plantes, celles qu'on subit tout de même jusqu'à 20 modifications génétiques et celles qui ont eu plus que 20 modifications génétiques. Les NGT1 qui ont subi moins de 20 modifications génétiques ne seront soumises à aucune traçabilité, à aucun étiquetage, et donc, que ce soit les consommatrices ou les consommateurs, ou que ce soit les agricultrices et les agriculteurs, ils seront exposés à ces OGM de nouvelles catégories sans aucun moyen de le savoir. Mais le deuxième sujet qui est fondamental à comprendre, c'est les brevets. C'est que quelques multinationales ont fait du lobbying pour pouvoir breveter le vivant. Et ça, c'est un virage à 180 degrés de l'Union européenne. Si c'était voté, on finirait par breveter ces semences. Et donc là, il y a un problème de souveraineté pour notre agriculture, et il y a un problème de morale, j'ai envie de dire, de philosophique. Est-ce qu'on a le droit de déposer un brevet sur des semences? C'est ça l'enjeu de ce texte.
3: L'eurodéputé David Cormand, interrogé par Sofia Katsenkova. La France, confrontée à une nouvelle vague de chaleur, les températures pourraient atteindre 40 degrés localement dimanche prochain. Nouvel épisode caniculaire alors que les lycéens passent le bac cette semaine. Des reports sont envisagés pour les euros localement. Le pays devra s'adapter. Les canicules vont se multiplier à l'avenir. La ministre de la Transition écologique, Monique Barbu, doit présenter aujourd'hui un premier bilan d'un plan national. Un plan censé préparer la France à un réchauffement pouvant aller jusqu'à 4 degrés d'ici la fin du siècle. Le mondial de foot à présent avec les affiches ce soir. Le Portugal affrontera à 17h temps universel la RDC, puis Angleterre, Croatie 3h plus tard à 20h temps universel. Hier, ce fut une soirée parfaite pour l'Argentine à Kansas City. Pour son premier match de Coupe du Monde, le champion en titre est facilement venu à bout de l'Algérie. Une victoire 3-0 avec un triplé de Lionel Messi qui a été fêté comme il se doit dans les rues de Buenos Aires. Théo Conscience.
6: Il ne pouvait pas rêver mieux. Malgré l'horaire tardif et le froid mordant de l'hiver austral, les bars et les terrasses de la capitale argentine ont vibré hier soir. Trois buts et trois explosions de joie.
7: C'est blare.
6: Je n'ai pas les mots, répète Roberto, qui arrive tout de même à articuler un nom.
7: Messi.
6: Celui de Lionel Messi, bien sûr. Le capitaine argentin signe un triplé et devient le meilleur buteur de l'histoire de la Coupe du Monde avec 16 réalisations, à égalité avec Miroslav Klose.
8: Un record de plus pour le maestro Messi. En dépit de son âge, il réussit des choses incroyables. On va aller chercher la quatrième.
6: 4 ans après sa défaite inaugurale contre l'Arabie Saoudite, l'Argentine lance parfaitement sa Coupe du Monde. Mauricio sait que son pays est attendu de pied ferme, mais il croit à la quatrième étoile.
9: Cette Coupe du Monde va être très difficile. Il ne faut faire de cadeaux à personne et aller chercher les victoires. Tout le monde veut battre l'Argentine, le champion en titre. La Coupe est à nous et s'ils la veulent, ils vont devoir venir la chercher.
7: Si quieren la copa, vengan a buscarla.
6: Avec cette entrée en lice réussie, les coéquipiers de Lionel Messi prennent une option sur la qualification et rappellent qu'il faudra compter sur eux pour défendre leur titre. Théo Conscience, Buenos Aires, RFI.
3: Et il faudra aussi compter sur la France bien entrée dans la compétition 3-1 face au Sénégal et un doublé de Kylian Mbappé. Voilà, c'est la fin de ce journal. Tout de suite, 8 milliards de voisins avec vous, Lucie Bouclou. Bonjour Lucie.
10: Oui, bonjour Karine. Aujourd'hui, un focus éducation sur les étudiants et les lycéens qui travaillent pendant leurs études. Si vous voulez réagir, 33 6 11 80 41 89.
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13: Hier, au lendemain d'une manifestation de l'opposition dont la répression...
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18: Bonjour à tous, bonjour à toutes, j'espère que vous allez bien. Ce rendez-vous de mi-journée consacré à nos informations locales. Vous êtes bien sur les ondes de Fréquence Plus, Mirabel pour vous servir ce midi. Et tout en vous souhaitant un très bel appétit si vous êtes à table, et le meilleur si vous êtes en train de faire autre chose. Et bien, au menu ce midi, déjà en entrée, nous allons commencer par notre revue d'actualité locale. Comme de tradition, une petite entrée qui nous met dans le bain, et c'est Ludovic qui l'a réalisée aujourd'hui. Puis nous continuerons en suivant à parler d'un nouvel appel d'air qui va commencer, et bien qui même va avoir lieu ce 18 juin, donc demain à 18h au Palais des Congrès à Lourdes, consacré à notre langue occitane et animé par Monsieur Cam, professeur d'histoire en langue occitane justement et professeur d'occitan également, et qui a terminé une thèse sur l'influence de la langue basque sur la langue gasconne occitane. Et ce sera donc l'objet de cette conférence appel d'air de demain, qui est bien évidemment gratuite et ouverte à tous, et on en saura davantage directement avec Monsieur Cam tout à l'heure. En suivant, nous aurons un petit point météo et puis nous continuerons dans un autre sujet avec un interview réalisé par Caroline, mais cette fois pour son média positif, son média papier qui s'appelle Le Serein. N'hésitez pas d'ailleurs, j'ai vu qu'il était disponible un peu partout, donc n'hésitez pas à participer. Un petit format qui est au prix de 4 euros, me semble-t-il. Et en tout cas, Caroline, aujourd'hui, nous emmène découvrir Suspendu. Alors, elle nous explique qu'il y a des gens qui se lèvent avant l'aube pour écouter chanter les forêts, des gens qui connaissent le nom des papillons, qui reconnaissent une empreinte de loutre, dans la boue d'une rive, qui lèvent les yeux au ciel et savent exactement quel rapace trace des cercles au-dessus de la crête. Eh bien, dans notre département, ces gens-là s'appellent les bénévoles de nature en Occitanie et ils se battent patiemment, passionnément, pour que ce monde du vivant ne disparaisse pas en silence. Alors c'est à Bagnères de Bigorre que Caroline s'est rendue pour comprendre ce qu'ils voient, ce qu'ils savent et ce qui les tient debout. Voilà donc ce que nous allons entendre ce midi, poursuivre avec un petit tour d'agenda, quelques idées sorties pour les jours à venir, et puis on terminera bien évidemment par les offres d'emploi à pourvoir sur le territoire. Un seul numéro de téléphone toujours dont vous pouvez vous saisir et retenir d'ailleurs pour tout l'été, car il y aura régulièrement des petits cadeaux à gagner, des places de concerts, de festivals et même pour aller au Pic du Gers, etc., etc. Et ce sera par ce numéro qu'il faudra passer. Vous tomberez sur le répondeur et vous laisserez votre message, un peu ce que je vous encourage à faire régulièrement. Et donc c'est le 05 62 92 38 31. Et pour finir, une petite actualité que j'aimerais vous partager. C'est que samedi, c'est la journée internationale des droits des réfugiés et que, eh bien, avec le CADA de Lourdes qui fête ses 10 ans, il y a eu une émission spéciale enregistrée qui vous sera diffusée dans ce même rendez-vous, donc vu d'ici, vendredi midi, à ne pas manquer. Allez, de ce pas, je vous propose tout de suite d'enchaîner et de retrouver Ludovic pour notre revue de presse de ce jour. C'est parti.
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23: Bonjour à tous et à toutes, nous sommes le 17 juin et voici l'actualité du jour. Hier, mardi 16 juin, c'est un alpiniste de 27 ans originaire des Landes qui a lourdement chuté aux environs du glacier d'Aussou lors de sa descente du Vignemale. Selon les CRS Pyrénées, celui-ci souffrait d'une fracture ouverte qui a nécessité une procédure de secours en milieu périlleux avec l'intervention de l'hélicoptère de la gendarmerie 65. Le massif du Vignemale, on le rappelle, est un secteur très technique des Pyrénées. Il faut être particulièrement vigilant, notamment lors de la descente. Municipal, une nouvelle annulation. On parlait hier d'Ours Belle-Île, c'est aujourd'hui Campan qui subit les foudres du tribunal administratif de Pau. 300 bulletins de vote ont été annulés pour sincérité du scrutin altéré. Deux candidats étaient sur les rangs pour la mairie, Alexandre Pujot-Mangouet, l'actuel maire, et Delphine Girardeau. Mais les 300 votes de la liste de cette dernière avaient été considérés nuls en raison d'une erreur sur le nom de sa liste et de la non-déclaration de la nationalité belge d'un des colistiers. Bien que les résultats aient été nets, 72% pour Alexandre Pujot-Mangouet contre 28% pour son adversaire, un électeur du village, Roland Garcia, a jugé que 28%, donc des votants, s'étaient déplacés pour rien et qu'il s'agissait donc d'une rupture d'égalité des électeurs. Un argument qui a été entendu par le tribunal. Reste maintenant à savoir si le maire actuellement en poste fera appel de la décision. Selon sa décision, de nouvelles élections pourraient avoir lieu d'ici octobre prochain. Un nouveau directeur au Parc national des Pyrénées. Oui, depuis le 1er mai dernier, c'est Monsieur Franck Baucher qui a pris les fonctions de directeur du Parc national des Pyrénées en remplacement de Madame Mélina Roth, qui sera restée 4 ans à son poste. C'est un profil orienté dans l'aménagement du territoire, qui fut pendant 11 ans à la direction départementale des territoires des Hautes-Pyrénées, puis pendant 7 ans à la direction du lycée agricole Jean Monnet de Vic-en-Bigorre. Il aura pour tâche la révision de la charte du parc national, mais aussi traitera des enjeux sur l'eau, de l'évolution des pratiques en montagne, de la sensibilisation du plus grand nombre au

0: visiter. Cette exposition a lieu actuellement et ce jusqu'au 13 juillet. Voilà pour cette actualité locale. Je vous souhaite une excellente journée à tous et à toutes et protégez-vous de la chaleur.
1: Merci Ludovic et de ce pas, eh bien, un petit souffle musical pour se mettre dans cette ambiance de notre langue occitane pour introduire un peu mieux Monsieur Cam qui est professeur d'histoire donc en langue occitane et professeur d'occitan également et qui sera le conférencier du prochain appel d'air qui a lieu donc demain à 18h au Palais des Congrès à Lourdes. Et pour aller dans le ton et donc juste avant de l'avoir au bout du fil, je vous propose d'écouter ce titre de Cocana qui s'appelle « Que son auros ».
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5: Ce jeudi 18 juin à 18h arrive à Lourdes une nouvelle conférence appel d'air nommée Influence de la langue basque sur l'occitan. Et ce sera animé par Pierre Cam. Pierre Cam que j'ai la chance d'avoir au bout du fil. Bonjour monsieur Cam.
6: Bonjour.
5: Déjà,

0: Monsieur Cam, on vous présente comme occitaniste. Est-ce que vous pouvez nous expliquer ce qui se cache derrière cette présentation d'occitaniste ?
1: Oh, c'est un terme un peu vaste, mais disons que moi, pour ce qui me concerne, le fait que je m'implique dans la culture occitane et dans sa transmission, à la fois associativement et professionnellement. Et puis après, j'ai également fait des études dans ce domaine, jusqu'au doctorat, un doctorat en sciences du langage que j'ai soutenu le 30 septembre dernier.
0: Oui, donc encore tout récemment.
1: Voilà, en parallèle de mes activités professionnelles, puisque j'enseigne également en collège.
0: Et du coup, vous enseignez également la langue occitane ?
1: Oui, voilà, j'enseigne la langue occitane et l'histoire-géographie en langue occitane dans un petit collège de montagne à Arros, dans la vallée d'Or, où il y a une section bilingue.
0: Alors ça doit être très intéressant de visiter l'histoire dans cette langue qui est quand même originelle.
1: Oui, ben c'est sûr que dans le contexte de l'enseignement en France, c'est original si on veut. On essaye de le développer le plus possible, mais c'est quand même une minorité d'élèves pour l'instant qui a accès à ça.
0: Oui, c'est une manière de faire perdurer cette langue aussi. Parce que là, par exemple, à Lucin-Sauveur, je sais qu'ils ont une professeure aussi qui parle extrêmement bien l'occitan et qui donne des cours de langue justement à leurs élèves, mais c'est pas quelque chose qui est monnaie courante. Et vous savez combien de lycées ou de collèges permettent cet enseignement particulier ?
1: Alors, l'enseignement de la langue en tant que telle, sous forme d'option, c'est... Nous, dans les Hautes-Pyrénées, on a quand même la chance que ce soit, il me semble que c'est tous les collèges publics qui le proposent. Après, l'enseignement bilingue, c'est-à-dire... Alors, dans le premier degré, c'est le maternel et primaire, c'est un enseignement qu'on dit à parité horaire. Et là, c'est un peu moins d'une dizaine d'écoles dans le département qui le proposent. Et en collège, c'est encore plus rare parce qu'il faut avoir les compétences sur place qui permettent d'enseigner une autre matière dans la langue. Donc là, dans les Hautes-Pyrénées, il y a deux collèges qui proposent une autre matière en occitan. Et puis après, il y a des collèges qui sont dans des bassins où il y a une section bilingue qui propose une formule occitan renforcée en attendant de pouvoir éventuellement ouvrir une matière en langue occitan.
0: D'accord. Parce que, alors vous, en tant que professeur d'histoire et du coup d'occitan, ces deux matières finalement s'allient merveilleusement. Et j'imagine que c'est un peu justement ce qui vous a motivé en tant qu'individu à devenir professeur.
1: Oui, moi c'était le... Comment dire, j'ai joint, si on peut dire, deux passions et j'en ai fait mon métier. Et puis c'est un peu ça qui m'a amené à faire une thèse sur un sujet à la fois historique et linguistique.
0: Et donc c'est vraiment le sujet de votre thèse finalement que vous allez nous offrir ce 18 juin à Lourdes. Donc cette influence de la langue basque sur l'occitan. C'est ça l'objet de la conférence et de votre thèse également.
1: Oui, c'est ça. Donc je vais présenter un peu le... Donc ma thèse, elle a consisté à cartographier le vocabulaire qu'on a rapproché du basque en occitan, principalement dans le dialecte gascon, puisque c'est lui qui s'est formé sur le territoire où le basque s'est retiré, on peut dire, sous l'influence de la romanisation et l'apparition des langues romanes. Mais par contre, ce vocabulaire, comme on pourra le voir dans la thèse, soit il s'est cantonné à des endroits très précis, soit il s'est diffusé. L'idée, c'est de montrer un peu que voilà les différentes tendances qu'on peut dégager de cette cartographie.
0: C'est comment la langue d'origine a pu influencer la langue occitane aujourd'hui, en fait.
1: Alors, il y a cet aspect-là. Et puis après, à travers cette influence, on voit comment ce vocabulaire s'est conservé, à quel endroit, pourquoi, comment il a pu se diffuser hors de la zone initiale où il était... éventuellement, le basque était encore parlé au moment de la romanisation. C'est un peu tout ça. Je ferai une première partie introductive en voyant les aspects de la langue qui sont concernés par l'influence, puisque moi j'ai surtout travaillé sur le vocabulaire. Il y a aussi la phonétique et la syntaxe qui sont concernées, donc il faudra un peu un petit panorama de la question, et puis on traitera plus en détail de la question du vocabulaire et de sa diffusion.
0: Parce qu'effectivement, quand on se balade dans le Pays basque aujourd'hui, on voit encore les panneaux qui sont même en double langage. Et alors, est-ce que le basque de l'époque est le même basque qu'aujourd'hui? Ou est-ce qu'il a lui-même à bouger?
1: Alors, toutes les langues évoluent, donc il y a évidemment des évolutions et des transformations qui entrent en ligne de compte lorsqu'on étudie ces aspects-là, mais le basque a la particularité d'être une langue dont on ne connaît bien la forme écrite et la forme orale par conséquent que depuis le 16e siècle. Le premier livre véritablement écrit en basque n'apparaît qu'au 16e siècle. Tout ce qu'on connaît d'antérieur à cette période, c'est sous la forme de mots isolés et quelques bribes de phrases dont je parlerai et qui ont été comparées au basque littéraire, au basque moderne, et on a en quelque sorte reconstitué la langue ancienne à partir de déductions et des comparaisons entre ces formes anciennes et les formes modernes. Pour ce qui est des emprunts que le gascon a fait au basque, on a raisonné sur la même logique en regardant l'évolution de la langue, comment évoluent les sons dans telle position, pour voir si les choses concordaient.
0: Bon, et en tant que fervent, alors c'est un petit peu en décalé par rapport à la conférence à venir, mais je me posais la question, est-ce que en ferveur défenseur de la langue gasconne et occitane, est-ce que finalement vous aimeriez pas qu'on puisse faire un peu comme dans le Pays basque, avoir des panneaux en double langue pour permettre quand même de préserver notre langue en fait?
1: Ah oui, bien sûr. Tout ce qui est susceptible déjà de donner une visibilité à la langue, c'est bon.
0: Ce serait bon à prendre.
1: Oui.
0: Bon, donc je le rappelle, la conférence Appel d'air de ce jeudi 18 juin aura lieu à 18h au Palais des Congrès à Lourdes. Et donc, c'est vous, Monsieur Cam, qui serez le conférencier pour nous parler de l'influence de la langue basque sur l'occitan. Est-ce que vous voulez rajouter quelque chose pour conclure notre interview?
1: Si les auditeurs se sentent interpellés, parce que c'est pas forcément quelque chose qui est très connu du grand public, cette influence du basque sur l'occitan de Gascogne qu'on parle dans les Hautes-Pyrénées, ben ça peut être l'occasion pour eux de découvrir ce sujet, cette thématique.
0: Bon, eh bien, en tout cas, l'appel est lancé. Tout le monde est le bienvenu. L'entrée est libre et gratuite. Et donc, on le rappelle, on vous rejoint à 18h au Palais des Congrès à Lourdes pour en connaître davantage sur l'objet de votre thèse récemment terminée, l'influence de la langue basque sur l'occitan. Je vous remercie beaucoup, Monsieur Cam.
1: Merci à vous.

0: Adisha Pastoureles de Koumeli.
1: Koumeli, un titre de Daounas Décor, que vous aurez sûrement l'occasion de revoir prochainement dans nos vallées, puisqu'elles sont bien, bien présentes. En tout cas, un petit titre qui était là pour illustrer justement cet appel d'air qui est consacré à notre langue occitane, et même à notre langue gasconne occitane. Allez, de ce pas, il est temps d'aller voir du côté de la météo, où on en est et ce qui va se passer pour le reste de cette journée. C'est parti.
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1: Déjà, Météo France au sein nous annonce que nous sommes en vigilance jaune pour les phénomènes d'orage et de canicule aujourd'hui et que demain, eh bien, nous serons également en vigilance jaune, mais que pour le phénomène de canicule. Donc aujourd'hui, pour le reste de cette journée, après cette matinée bien ensoleillée, eh bien, c'est un développement nuageux dès ce milieu de journée qui va nous arriver dessus. Et des averses qui vont commencer assez tôt aujourd'hui en début d'après-midi et pourraient être associées à de l'orage. Le cumul attendu est globalement faible et c'est un retour au calme qui est attendu en fin d'après-midi. L'isotherme 0 degré vers 4000 à 4100 mètres d'altitude et les températures maximales continuent leur hausse pour atteindre jusqu'à 32 degrés en vallée, jusqu'à 23 degrés vers 1500 mètres et 16 degrés à 2500 mètres d'altitude avec un vent de sud-sud-ouest qui reste faible et qui est dominé par les brises de pente et de vallée.
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1: Et on nous annonce pour la nuit que ce sera calme et étoilé. Allez, de ce pas, eh bien, je vous propose de retrouver Caroline qui nous a fait un joli portrait pour son média positif, Le Serein, qui est partenaire de notre radio associative Fréquence Luce. Et donc, elle nous emmène découvrir les bénévoles de Nature en Occitanie et qui sont basés à Bagnères-de-Bigorre. Et pour comprendre un peu mieux comment ils tiennent encore debout et comment ils se battent au quotidien dans des choses positives. Allez, on découvre ça tout de suite avec Caroline.
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12: Bonjour à tous. Quand on vous dit cirque, à quoi pensez-vous en premier? Pas besoin de me répondre. Déjà parce que je n'entends rien, mais surtout parce que je pense savoir. Chapiteau, clown, jonglage, acrobate, trapéziste, on y est, les aériens. Discipline circassienne par excellence, ou l'art de toucher les étoiles avec la tête en bas. Rencontre avec Sonia Martin, Samuel Salin et Dominique Erassaré de l'association Fil et Fée. Ils ont l'amour du spectacle dans les veines et le transmettent avec passion. Tout commence au lycée d'Argelès-Gazost un mardi soir. Suspendu.
13: Voilà, vous avez tous besoin de rien, c'est tout bon?
14: Si, moi j'ai besoin de quelque chose.
13: Allez, d'ailleurs, je vais voir un...
12: Dès qu'il me voit arriver, Sam me montre avec fierté une vieille photo argentique, lui, au cirque Fratellini. À ce moment, les étoiles, elles sont dans ses yeux. Lui, d'habitude si bavard, perd sa langue une fois l'enregistrement commencé. Mais bon, le naturel revient vite au galop.
13: Bonjour, je m'appelle Sam Salin, je suis animateur cirque de l'association Fil et Fée. Je donne des cours le mercredi après-midi et le mardi au collège. Aujourd'hui, on est au collège. Et qui suis-je? Alors voilà, moi j'ai commencé le cirque assez tard, 27-28 ans, en 96, avec l'école nationale du cirque Annie Fratellini. J'ai enchaîné sur une grosse dizaine d'années, 12 ans, 13 ans, de spectacles ou d'acrobatie ou de portée acrobatique ou de porteur trapèze volant dans des cirques comme le Cirque de Paris, Cirque Maximum en France, Cirque Romanes en France aussi, Krone en Allemagne, Kni en Suisse, Casartelli en Italie, Grand Mundial en Espagne, pour les principaux, plus quelques petites compagnies, enfin des petites compagnies, ouais, en cirque plus contemporain comme les Arrosés ou les Arceaux en trapèze volant. Voilà, et depuis que j'ai 40 ans, donc depuis 2008, je commence à être un petit peu trop vieux ou pas assez de bonne hygiène de vie pour continuer à travailler. Donc je me suis mis à faire de l'enseignement parce que j'ai un bon feeling avec les minots et ça se passe bien. Et donc depuis, voilà, j'ai travaillé l'école de cirque Michelletti à Orléans, l'école blésoise du cirque à Blois, comme son nom l'indique, à Passigny à Tarbes, et puis maintenant je suis à Filéfet, dans la vallée des Gaves, à côté d'Argelès.
3: Ça
13: Le mercredi, je fais des ateliers cirque, alors avec de l'acrobatie, de la jonglerie, des équilibres sur objets. Et le mardi soir, je fais des ateliers d'aériens, trapèzes fixes et tissus, toujours à la cité scolaire de Argelès-Gazost.
12: Depuis combien de temps elle existe, cet asso ?
13: Une vingtaine d'années. Et moi, j'y suis depuis 2013.
12: Explique-nous ce que c'est le trapèze.
13: Alors, le trapèze, c'est un trapèze, c'est-à-dire une barre avec deux cordes. Voilà, qui sont accrochés en l'air, où j'ai des jambes qui font plein de figures dessus, et vu que c'est en l'air, on appelle ça un aérien. Après, ça vole pas non plus, hein. Sauf le trapèze volant.
12: C'est quoi le trapèze volant ?
13: Eh ben, tu pars d'une plateforme, t'attrapes un trapèze, tu te balances, et de là, c'est où tu vas chercher un autre trapèze, où tu vas chercher un porteur qui te rattrape. Et si tu vas chercher un autre trapèze, tu repars sur une autre plateforme. Si tu vas chercher un porteur qui te rattrape, c'est le porteur qui te balance, et après tu reviens sur le trapèze pour retourner sur la plateforme. Tu voles, quoi, dans tous les sens, quoi. Et il y a aussi le trapèze grand ballon, où là, tu fais juste te balancer sur le trapèze. Et il y a le trapèze Washington aussi, où le trapèze Washington, là, tu fais des équilibres sur le trapèze. Mais nous, on fait que du trapèze fixe.
12: Et qu'est-ce que tu fais alors avec des enfants sur du trapèze fixe ? Comment tu arrives à les motiver pour monter sur une barre accrochée à deux cordes ?
13: Alors là, franchement, je sais pas. Je crois que c'est eux qui ont envie, quoi. Enfin, c'est elles, c'est plus les filles qui font... Ça fait mal, donc, avec les filles qui portent la douleur. Donc, comment elles font ça ? Comme pour le tissu, comment ils arrivent à faire ça ? C'est super douloureux, c'est super physique. Faut vraiment avoir envie, je crois. Avant qu'on rentre sur la piste, il y avait une troupe du Bolshoï qui faisait un French cancan. Parce que nous, on faisait un truc en comédia saltimbanco. Après, voilà, donc on rentre là, comme ça. Et après, nous, en fait, le truc, c'était un numéro, un duo de main à main, de portée acrobatique, en comédia saltimbanco. Donc, en gros, on rigole encore, en fait. On se prenait pas au sérieux, quoi. On faisait des blagues et puis un petit peu de technique, voilà, de portée quand même au milieu, quoi.
12: Ça, aujourd'hui, à chaque fin d'année, vous faites des spectacles avec les enfants, des ateliers du mercredi après-midi, et même avec les enfants qui sont le mardi soir aux aériens. Tu gardes cette partie comédie quand tu fais tes spectacles avec tes enfants ?
13: J'essaye. Voilà, si on s'amuse, si on se fait plaisir... Ça passe. Et puis les spectacles, on essaie de garder la comédie parce qu'il faut s'amuser. Donc on essaie de s'amuser un max, quoi. On se prend pas au sérieux, on s'amuse et ça passe. Et souvent, en fait, le secret de la comédie, c'est être spontané. Voilà, quelqu'un qui tombe dans la rue, tout le monde rigole parce qu'il a pas fait exprès de tomber, quoi. Donc si, et puis avec les enfants, pour ça, c'est magique parce que eux, ils ont ça, cette spontanéité que les adultes n'ont plus forcément. Donc voilà, il n'y a pas... Comment je fais pour la comédie ? Je laisse les enfants s'amuser, en fait.
12: Dominique, Domi pour les intimes, est fidèle au poste depuis tellement d'années. Mais il n'a rien oublié.
8: Alors, moi, je ne suis là que comme intervenant. C'est-à-dire que je ne suis pas prof de cirque, je ne suis que... Alors, je ne sais pas si on dit que, à l'origine de l'atelier cirque qui se trouve au collège. C'est un atelier que j'ai monté il y a une quinzaine d'années, en accord, poussé, je ne sais pas comment on peut le dire, par des élèves qui m'avaient vu jongler dans la cour, qui m'avaient vu faire du cirque. Je faisais moi-même du cirque à l'époque, notamment avec ma fille. J'ai monté cet atelier cirque au début avec une poignée d'élèves, puis c'est devenu un monument dans le collège, dans la mesure où j'ai eu jusqu'à 70 élèves par semaine. On faisait du cirque trois fois dans la semaine, trois sessions entre midi et deux. Et donc, je me suis attelé à ce travail-là. J'ai bien essayé d'abandonner. J'ai été interdit d'abandon par les élèves. Même au départ à la retraite, c'est-à-dire que je suis parti, j'ai bien vu dans leurs yeux qu'elles étaient bien tristes de voir la fin de l'atelier cirque. Ce qui a fait qu'avec le proviseur de l'époque, on a fait un accord avec l'association Filéfet, qui nous prêtait en fait ça pour faire l'entre-midi et deux à ma place. Je suis resté parce que j'étais devenu, par la force des choses, spécialiste, entre guillemets, je dis bien entre guillemets, de tissu aérien. C'est quelque chose, alors, non seulement que je ne connaissais pas, mais que je n'aimais pas. C'est bizarre parce que moi, au départ, en cirque, j'aimais le jonglage, j'aimais les portées, j'aimais l'acrobatie, les équilibres. Tout ce qui se passait à l'air ne me faisait ni chaud ni froid. ça n'a été que parce que ce sont mes élèves que j'aimais beaucoup, qui le faisaient, que j'ai aidé à progresser, que je me suis mis à aimer le tissu. J'ai progressé moi de mon côté, c'est-à-dire que ne faisant pas de tissu, par contre, ce que j'ai fait, c'est que j'ai appris à apprendre. Je suis juste intervenant extérieur. Une fois par an, jusqu'à maintenant, on a réussi à avoir une date au mois de juin pour faire un spectacle au casino, une véritable salle de spectacle, donc avec une scène, avec une machinerie. Mais on arrive à faire un véritable spectacle qu'on monte comme un spectacle pro. Pour nous, c'est valorisant, mais c'est surtout pour les élèves.
12: Et tu trouves que les élèves que tu as au cours de l'année progressent vite, ou tu vois vraiment que c'est un travail acharné pour réussir à faire une figure?
8: Oh, la question dont on connaît la réponse, c'est même étonnant de rapidité. Je pense qu'il y a une motivation assez extraordinaire. Il y a l'exemple des générations au-dessus. Ça a toujours marché comme ça. Et moi, je me laissais quelques fleurs, mais j'ai appris à lancer les gens. C'est-à-dire à les faire débuter, même après à progresser. Mais c'est vrai qu'au début, j'arrive à des résultats très rapidement. Je peux dire, ouais, très rapidement. On va faire produire les collégiens en spectacle de cirque. On monte un spectacle le plus professionnel possible. C'est un joli moment. On essaie de lui donner un standard, c'est-à-dire à 1h15. On essaie de se tenir à ça. C'est un standard de spectacle pour pas que ce soit trop long, pour pas que ce soit ennuyeux. Les enfants s'y produisent. C'est toujours, à mon avis, ça a toujours été très bon. Alors la figure du papillon, c'est un peu une figure emblématique chez nous parce que c'est un passage. Un passage, c'est-à-dire c'est une des premières figures où on va faire un retournement, c'est-à-dire le moment où on va mettre la tête en bas. Ce qui est loin d'être naturel chez l'être humain, qui a été prévu au départ pour marcher avec la tête en haut. C'est très difficile parce que c'est un geste de bascule qui est compliqué et qui est un petit peu une référence. C'est-à-dire qu'à un moment donné, quand on fait le papillon, c'est qu'on est déjà rentré dans un niveau au-dessus, en plus d'être une très jolie figure.
12: Bonjour. Sonia, la dernière recrue.
3: Je suis vice-présidente de l'association Fil et Fée. Ça fait 4 ans que je suis dans l'asso. J'y suis rentrée par mes filles qui faisaient d'abord du cirque à Pierrefitte le mercredi avec Sam. Et puis elles ont aussi intégré, donc il y a 4 ans maintenant, l'atelier cirque aérien. Et elles m'en parlaient tant et tant que j'ai fini par aller voir ce que c'était que cette histoire de tissu. Et on a créé une section adulte le mardi soir. Peut-être je me perds un peu, 5 ans, 4 ans.
12: Pourquoi est-ce que tu fais du tissu, toi, aujourd'hui ?
3: C'est une activité qui mêle, on l'imagine bien, le physique. Ça, c'est sûr. Faut être souple, faut être tonique. Faut avoir de la force, gainage. Et aussi une forme de douceur, un peu comme de la danse. Moi, je suis grimpeuse et c'est quelque chose que je retrouve pas en escalade. Ce côté, évoluer en musique. Enfin, c'est rare les activités qui te permettent d'avoir autant d'intensité avec autant de recherche d'esthétique, quoi.
12: Domi dit souvent, et nous l'a dit en off, le tissu, c'est dangereux, difficile et douloureux. Ça donne envie ? Pourquoi est-ce que tu restes ?
3: Faut parler en pourcentage. En effet, il y a de ça, mais alors c'est une infinie petite partie de notre activité. On est surtout amené à évoluer en 3 dimensions avec une maîtrise des gestes et une recherche du mouvement le plus esthétique possible, le plus doux. Enfin, il y a aussi une histoire d'habitude. En effet, en démarrage, il y a des postures, c'est pas possible, ça fait très mal. Et puis, c'est étonnant, quoi. Le corps s'adapte. C'est impensable qu'il s'adapte comme ça. C'est pour ça, faut pas partir après la première séance, faut continuer. Ça vaut vraiment le coup. Concernant l'asso, il faut savoir que c'est une toute petite asso. On est 3 bénévoles à être dans le bureau. On a un salarié, Sam, le professeur de cirque. C'est très familial, c'est très simple. On peut, par exemple, si on est quand même curieux de voir qu'est-ce qui s'y passe, on peut venir pour une séance ou pour essayer, voir ce qui vous serez bien accueilli, quoi. Voir l'activité, mais pas que. Il y a aussi une volonté, il y a une vraie passion de partager. Et vraiment, il faut se dire que c'est adapté à tout niveau. Alors oui, le tissu, le trapèze, c'est physique, on est d'accord. Mais on peut venir aussi faire du jonglage, des acroportés. Faut tester et découvrir.
12: Quels sont les besoins de l'association aujourd'hui ?
3: On a besoin de bénévoles, on a vraiment besoin de personnes qui s'investissent. On va repartir sur de nouveaux projets. On a toujours ce cours à Pierrefitte où on peut encore inscrire des enfants. Et puis toutes les idées sont les bienvenues. C'est une activité qui gagne à être connue.
12: Merci beaucoup Sonia.
3: Merci.
1: Merci Caroline et merci à Nature en Occitanie et tous ceux qui participent. Donc un reportage à retrouver sur notre site internet fréquenceus.com au rayon podcast et également sur le site internet du Serein. Donc ce média positif qu'a créé Caroline Joly sur nos vallées. Et il est temps pour moi de vous tirer ma révérence dans quelques instants. Vous avez les idées sorties pour les jours à venir et bien sûr une liste non exhaustive suivie des offres d'emploi à pourvoir en Vallée des Gaves. Et puis après un après-midi en musique à 17h, vous retrouvez de la suite dans Les Idées avec la chronique poésie de Céline Dessaer et un format reportage-interview sur la Nuit des Forêts pour en savoir davantage la Nuit des Forêts qui est organisée par le Château Fort Musée Pyrénéen de Lourdes. Donc on en saura plus ce soir à 17h. Puis en suivant à 18h, vous avez un nouvel épisode de Regarde ailleurs parce qu'il paraît que le meilleur moyen de se connaître soi, c'est le voyage et d'aller regarder ailleurs. Et en suivant, eh bien à 20h, vous avez un rendez-vous avec Radio France Internationale, quelques actualités locales et puis vous avez une soirée qui est dédié au reggae le mercredi soir. Voilà ce qui vous attend. Et quant à moi, eh bien, je vous retrouve bientôt sur les ondes et demain déjà dans le rendez-vous vu d'ici. Je vous souhaite une très très belle continuation de journée. Je vous dis à bientôt. Salut.
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1: Chaque mercredi à Cotteret, de 15h à 18h, c'est un atelier d'art plastique adulte qui prend place. Chaque semaine, un nouveau thème, animé par Jean-Jacques Abdallah, à partir de 15 ans. Un atelier d'art plastique adulte, c'est chaque mercredi, de 15h à 18h, à la médiathèque de Cotteret.
17: Ce mercredi, à 17h30, à l'église de Barège, ce sont les concerts du mercredi, et cette semaine, ce sera Chloé Lacourège et son piano. Le concert de Chloé Lacourège et son piano, c'est mercredi à 17h30 à l'église de Barège.
1: Mercredi, au tiers-lieu Amasa à Lourdes, on vous donne rendez-vous à 18h30 pour la projection du film Une route à soi, S-O-I-E, suivi d'échanges avec la réalisatrice Elaïs Bandini et Charlie et Damien de Ambule en bois à vélo. Des voyageurs à vélo sur le point de partir aussi vers le Japon avec des vélos en bambou fabriqués en France. Simple envie d'évasion ou de prendre aussi la route à vélo, rejoignez-les. La projection du film Une route à soi, suivie de l'échange avec la réalisatrice, c'est ce mercredi à 18h30 au tiers-lieu Amasa à Lourdes.

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1: Jeudi à 18h au Palais des Congrès à Lourdes, c'est une nouvelle conférence Appel d'air qui vous est proposée. Et ce mois-ci, le thème, c'est Influence de la langue basque sur l'Occitan. Animée par Pierre Cam, la langue gasconne s'est développée sur une aire géographique où était parlée une langue primitive, le basco-aquitain. Le gascon est assurément nourri de ce substrat. Pierre Cam, occitaniste, nous fera vivre la fascinante relation entre ces deux langues. En entrée libre et gratuite, la conférence Appel d'air, influence de la langue basque sur l'Occitan, c'est ce jeudi à 18h au Palais des Congrès à Lourdes. 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Un itinéraire d'un jeune cycliste de 63 ans à la conquête des cols pyrénéens et autres géants. Ancien pisteur secouriste, gardien de refuge, Tonio Tamarel revient à Bussin-Sauveur pour présenter son nouvel ouvrage « Tonio, un petit vélo dans la tête ». Écrit avec Olivier Lambert, qui a su mettre en mots cette expérience singulière, l'ouvrage tisse un lien entre le parcours cycliste et le parcours de vie de son auteur. Un moment de partage autour du voyage, de la montagne, du vélo et de ces Pyrénées qui ont inspiré cette aventure. Une rencontre et dédicace autour du livre Tonio, un petit vélo dans la tête, c'est ce jeudi à 18h à la Maison du Parc National et de la Vallée de Bussin-Sauveur.
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1: 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Au programme, faire pétiller ensemble les légumes et les plantes à travers des recettes simples et originales qui vont régaler vos papilles durant tout l'été. Sur inscription au 09 61 62 63 36 ou à info@tierslieudazin.org. Prix libre et adhésion à l'association. 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
2: 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Au programme, des mélodies au piano, des tapas à partager et un verre à la main face à l'un des plus beaux panoramas des Pyrénées. 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
3: Les offres de la semaine à pourvoir en Vallée des Gaves. On commence par un poste à Viscos de serveur en CDD pour 3 mois. Donc on nous dit que c'est pour du 16h-20h et avec une intensité hebdomadaire adaptable. C'est pour la grange aux marmottes, nous est-il stipulé. On part à Barèges à présent où il est stipulé que c'est urgent. Ils recherchent urgemment donc un cuisinier pour 3 mois à 39 heures par semaine. On nous précise que c'est nourri, logé et c'est pour Vignefort d'à côté. Un autre poste urgent à pourvoir, c'est à Luce, cette fois au village de vacances CVO. Une prise de poste immédiate à prendre pour un réceptionniste de village vacances, un CDD de 4 mois à 35 heures par semaine. On reste à Luce-Saint-Sauveur, où c'est un vendeur en charcuterie qui est recherché pour 4 mois à 35 heures par semaine. Direction Gavarnie à présent, où l'hôtel Compostelle recherche urgemment un employé polyvalent d'hôtellerie pour 4 mois à 35 heures par semaine, et le poste est logé. Direction Argelès-Gazost à présent, où pour juin, juillet, août, il recherche un vendeur mécanicien en cycle, et donc un CDD de 3 mois à 35 heures par semaine. On monte à Cotteret à présent où les Bains du Rocher recherchent un esthéticien, spa, praticien. Un CDD de 4 mois à 35 heures par semaine. Le centre de vacances CVO à Luce-Saint-Sauveur recherche également un cuisinier pour 4 mois à 35 heures par semaine. Direction la vallée de Barèges où c'est un aide à domicile qui est recherché ou une aide à domicile, un CDI à 35 heures par semaine. Luce-Saint-Sauveur à présent où la cave Caso recherche un poste en CDD pour de la conduite de poids lourds ou véhicules légers. C'est un poste à pourvoir pour un conducteur livreur, donc de boissons, à 4 mois 35 heures par semaine. On redescend à Argelès-Gazost, c'est un autre pâtissier qui est recherché en CDD de 5 mois à 35 heures par semaine. Direction Cotteret, où c'est un boulanger qui est recherché pour 4 mois à 35 heures par semaine avec un CDI à l'issue possible. Et puis on repart à Argelès, où c'est un vendeur de produits régionaux qui est recherché, un CDD de 7 mois à 35 heures par semaine. On remonte dans le Pays Toil, où Viella recherche pour la commune un médiateur de tri des déchets, homme ou femme, un CDD de 12 mois à 35 heures par semaine. L'office de tourisme de Luce-Saint-Sauveur recherche un créateur de contenu numérique, un CDD de 4 mois à 35 heures par semaine, et toujours l'office de tourisme de Luce-Saint-Sauveur recherche aussi un conseiller en séjour touristique homme ou femme pour 2 mois à 35 heures par semaine. Et une dernière annonce pour cette semaine pour les Vallées des Gaves, on part à Isaacoste où les débutants sont acceptés, c'est un poste de 2 mois à 35 heures par semaine pour un employé polyvalent d'hôtellerie. Vous retrouvez toutes ces offres et bien plus encore en vous rapprochant de votre agence FT de Lourdes.

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2: Je suis avec Marie-Pierre Barrère, responsable du service accueil et développement des publics au Château Fort de Lourdes. On va parler aujourd'hui des Nuits des Forêts. Les Nuits des Forêts, c'est un événement qui est d'envergure nationale, qui invite à se mettre à l'écoute des vivants. Bonjour Marie-Pierre.
3: Bonjour à tous.
2: Est-ce que vous pouvez nous parler un peu plus en détail de ce qui va se passer dans ces Nuits des Forêts et particulièrement avec la forêt, avec le bois de Lourdes, samedi prochain?
3: Oui, c'est notre première participation à Lourdes, donc à la Nuit des Forêts, donc un événement important pour nous, pour pouvoir mettre, on va dire, en lumière le bois de Lourdes ou forêt de Subercarrère, voilà, qui est souvent connu d'ailleurs par les Lourdais, parce que c'est souvent, il y a beaucoup d'accueil, hein, des familles le fréquentent, mais l'idée c'est de le découvrir autrement, le redécouvrir par des actions que l'on met en place avec le service transition écologique, donc qui vont permettre un petit peu de mieux, de sensibiliser, on va dire, tout le monde aux forêts, aux changements climatiques, hein, qui font du mal aussi souvent à nos forêts, et donc aussi de pouvoir le connaître, c'est-à-dire avoir une s'immiscer sensiblement dans la forêt avec de nombreuses actions.
2: Aujourd'hui, la forêt, il faut le rappeler, on parle de deuxième région en surface forestière par rapport à la surface de la France. C'est vraiment 26 millions d'hectares de forêt. Donc là, concrètement, comment vous allez mettre en avant ces forêts lors de cette journée?
3: Nous, le service transition écologique va parler un petit peu de toutes les forêts justement et des enjeux climatiques et tous les enjeux de biodiversité qu'il va y avoir dans les forêts de Lourdes, mais plus particulièrement dans celle du bois de Subercarrère qui est 400 hectares quand même, hein, qui va jusqu'à Saint-Pé-de-Bigorre, qui longe le gave de Pau, donc il y a un chemin de randonnée aussi et il y a beaucoup de petits chemins qui sont mis aussi un petit peu en évidence et pour pouvoir un petit peu de façon ludique. Alors, nous, ça va être, comment on va en parler? Par un programme très diversifié. Ça va être donc le samedi 20 juin, d'abord à 16h, on se retrouve tous au bois de Lourdes pour faire une balade. Une balade qui va être dans le bois de Subercarrère, ce qu'on appelle le chemin du Castet-Bern, qui est à peu près, c'est une balade de 40 minutes, mais qui va être rythmée avec un conteur, un musicien et une Hélène, hein, une amoureuse de la nature qui va vous faire écouter la nature, qui va aussi vous amener, Benjamin Bouissou, qui est le conteur et musicien, va vous amener dans les légendes de la nature, des bois, et vous mettre en musique aussi ce rythme de cette balade contée. C'est comment rentrer dans la forêt ensemble, voilà, avec des actions un peu plus, voilà, sensibles, artistiques, mais aussi naturelles. Ensuite, eh bien, il va y avoir à 17h un yoga, ce qu'on appelle nous le yoga musée, et qu'on va faire un yoga nature. Hein, donc là, c'est pareil, ça va être apprendre à respirer, à écouter, donc à s'immiscer dans la pratique du yoga pendant une heure, donc avec les initiés. Et dernier temps, ça va être donc à 18h, là, ça va être une rencontre à la fois artistique et une rencontre plus scientifique, à la fois avec une artiste, Lorraine Roustin, et à la fois avec un acteur du Parc National, un technicien. Pourquoi? Parce que ça fait maintenant 3 ans qu'il y a une œuvre qu'on appelle l'embaumement dans le bois de Lourdes, qu'a mis en scène donc et qu'a créé Lorraine Roustin. Et on va en reparler pour pouvoir comprendre pourquoi elle a fait cette œuvre éphémère, hein, pourquoi elle a pris un arbre mort qui était avec un problème sur les scolytes. Donc voilà, essayer de par l'impact artistique, essayer de sensibiliser tout le monde à tous les enjeux climatiques et les problèmes qui peuvent se poser dans les bois et sur les arbres.
2: C'est ouvert à tout le monde? Comment on fait? On vient comme ça ou il faut des inscriptions? Comment ça se passe?
3: Alors, c'est ouvert à tout le monde, non? Vous pouvez venir donc à partir de 16h. Il y a un point de rencontre dans le bois au niveau des bassins. Il y aura une signalétique, hein, qui va vous y amener. Vous allez bois de Lourdes et vous allez vous arriver, sauf pour le yoga. Peut-être pour à 17h le yoga, on demande si possible d'appeler le Château Fort, hein, au 05 62 42 37 37 pour s'inscrire. Parce que là, on veut pas une jauge, voilà, trop importante sur cette. Mais sinon, sur toute la balade, sur la rencontre avec l'artiste, vous venez. C'est vraiment pour tout le monde, même pour des publics familles, hein, n'ayez pas peur. La balade, vraiment, elle va se faire lentement, avec des articulations. Et l'idée, c'est que ce soit vraiment une balade vraiment pour tous les publics.
2: Alors, on l'a bien compris, ces nuits des forêts, c'est vraiment sensibiliser tous les publics aux forêts, à l'importance de nos forêts. Mais concrètement, au fur et à mesure de l'année, quand le temps passe, qu'est-ce qu'on peut faire, nous, pour que ces forêts soient protégées? On sait qu'il y a plus de 80% des forêts qui sont privées sur la surface de la France. Qu'est-ce qu'on peut faire?
3: L'idée, c'est de respecter, on va dire, les chemins aussi. Déjà, la ville de Lourdes met vraiment en train de créer des chemins patrimoniaux qui visent justement de mettre en valeur des chemins existants pour sensibiliser à l'environnement forestier. Et il y a beaucoup de panneaux dans ce chemin de Castelmerne, justement, des panneaux qui présentent déjà de connaître. Je pense que la première chose que l'on peut faire, c'est bien connaître la forêt, les arbres. Et une fois qu'on a bien cette connaissance-là et qu'on sait les maladies que peut amener le changement climatique, et tous les jours, voilà, on va se dire, peut-être qu'on va pas aller couper du bois, on va faire autre chose. Voilà. C'est toute cette pédagogie, on va dire, qui est importante pour pouvoir, qu'est-ce qu'on va faire, nous, pour que l'environnement forestier reste là. Donc, d'une part, on va dire, c'est une sensibilisation pour tous, hein, pour les scolaires, pour les familles. Et ensuite, on comprend, voilà, qu'il faut protéger les bois, les forêts, mais la nature, hein, les lacs, hein, c'est vraiment toute cette nature complète qu'il faut protéger, et la forêt est un élément important, évidemment, vivant, hein, qu'il faut protéger.
2: C'est la première fois que vous dites que le Château Fort participe à cet événement. Est-ce que vous avez prévu de faire d'autres choses en rapport avec la forêt dans les prochaines semaines ou dans les prochains mois plutôt?
3: Alors nous, non, au château, là, c'est la première, on fait une fois par an à peu près, on va travailler au thème de la nature, mais par contre, on est en lien avec le service transition écologique, qui, comme je vous l'ai dit, voilà, met en place des chemins, et sur ce chemin de Castelmerne, il y a tout des outils pédagogiques innovants qu'ils ont mis en place, et l'idée, c'est que sur d'autres chantiers, ils vont aussi faire évoluer pour pouvoir aller se promener et mieux les connaître. Donc il y a vraiment tout un travail. Et la ville de Lourdes et le service transition écologique ont mis en place un programme Nature Impact du WWF la ville a été lauréate fin 2015. Et donc la ville s'engage à faire évoluer la gestion d'abord forestière pour mieux préserver la flore, la faune, la flore, toute la biodiversité et accompagner les forêts dans cette adaptation au changement climatique. Donc voilà, c'est à la fois la ville, mais la ville et ses habitants, tout le monde vraiment est concerné. Comment on peut protéger, déjà en gérant un petit peu mieux peut-être toute la forêt.
2: Merci beaucoup. Donc on le rappelle, les Nuits des Forêts, c'est pour nous à Lourdes ce samedi 20 juin à partir de 16h, c'est ça?
3: Exactement, à partir de 16h, on vous attend.
2: Au bois de Lourdes, plein d'activités proposées, c'est gratuit, il faut juste s'inscrire pour le yoga pour éviter qu'il y ait trop de monde. Et surtout, le message principal, c'est rester attentif à ce qui est autour de vous, à la nature autour de vous et préservez-la. C'est bien ça?
3: C'est tout à fait, merci bien, voilà. Et on vous attend, vous serez peut-être au frais dans cette semaine qui paraît à la chaleur, voilà. Ce sera peut-être intéressant de se mettre au frais dans le bois.
2: Merci infiniment Marie-Pierre Barrère d'avoir répondu à mes questions.
3: Merci à vous.

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Je crois à la vie, à la mort, à la grande amour. Donner ou traverser. Je crois à la vraie gravité, à la tendresse impitoyable. Je crois au cœur de la nuit, au cœur de la pluie. Je crois qu'il faut mourir, puis vivre. Mourir avant de mourir pour ne plus aimer mourir. Je crois à l'entrée en résonance, à l'entrée en évidence, à la toute transparence. Je crois ne rien pouvoir haïr de ce que j'ai fait. Je crois au regard renversé. Je crois que chacun peut sortir vivant d'ici. Je crois au rassemblé, à l'ouvert, au levé, au tremblé, au centième de soupir. Je crois que tout mot juste vient de l'intérieur du ciel et que ce ciel vrille au plus profond de nous. Je crois à la ferveur fluide. Je crois qu'il faut anéantir pour magnifier. Je crois comme le Conrad du cœur des ténèbres.

0: avance dans l'esprit, où l'on entend le bruit de fond des univers. Par ces yeux que la nuit a pleuré en nous, par ces yeux que la vie a lavé en nous. Je crois qu'il faut habiter la lumière par un long questionnement, sans réponse. Je crois aux cassures de fièvre, aux sursauts de nuit, aux césures de nerfs. Je crois qu'il faut prendre appui sur le vent, s'agenouiller en mer et se vouer à l'infini. Je crois qu'il faut penser comme chute une météorite, comme pleure une étoile mère. Je crois qu'il faut saisir l'intime conscience de son désastre pour commencer à vraiment sourire, pour s'aventurer au plus bleu du bleu.
1: Le bleu credo que nous venons d'entendre est lu par l'acteur Checky Cario. Le bleu est l'un des credos de Zeno Bianu que nous avons déjà entendu sur cette onde poétique. Auteur contemporain d'une œuvre aux formes variées, c'est dense, vibrant. C'est un parcours qui trace et se trace entre ondes et variations. C'est un peu comme le bleu des mers et des océans, un peu comme la journée mondiale de l'océan célébrée le 8 juin. Et parce que le bleu des mers et des océans devrait chaque jour être l'un de nos credos, aujourd'hui, pour nous, ce petit éloge du bleu bien nu paru aux éditions Gallimard en 2020. Bonjour, bonsoir à chacun chacune et bleu, bienvenue. J'aime le bleu parce qu'il dit non à tous les broyeurs de noir. Loin des lamentos pétrifiés, il en appelle au grand apaisement. Il sait adoucir et même attendrir sans être émollient. Un temps ying, un temps yang, sous sa gouverne éclairante, les contraires se résolvent en contraste. Sidérant sidéral, le bleu n'a nul besoin d'accélérer. Il a compris depuis des lustres que la vraie vie est à la fois ici et ailleurs, qu'elle ne cesse de naître et de mourir comme un chant perpétuel. Il célèbre la lenteur, la très haute lenteur, la juste mesure du souffle. Il met au jour une respiration retrouvée, sans inquiétude, sans remords ni demande, une sagesse en action. Son halo continu échappe à la gravité, sa portée est sans limite. Nous faut-il toujours manquer l'infini présent ? Nous faut-il donc, semblable à ce voyageur qui court de la dernière à la première voiture d'un train, nous acharner à vivre avec quelques centimètres d'avance ? Le bleu entend réveiller notre puissance d'intuition. Il plaide pour un retour amont, à la source de la source. Là où l'énergie s'accorde à la justesse du vivant. Cette silencieuse coïncidence, les adeptes du zen la nomment Satori. Une façon autre, régénérante, de voir, de recevoir, de percevoir les êtres et les choses, un gisement de fraîcheur soulevant le carcan des habitudes. Puissant support de rêve, il continue inlassablement de nous faire signe, de nous conduire vers des terres inexprimables. Le bleu entretient une relation native avec ce point de calme en nous, ce point indestructible et lumineux que nous cherchons toujours à découvrir. Il est, à portée de cœur, une inspiration profonde pour les temps présents.
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5: Bonsoir à tous, bonsoir à toutes. J'espère que vous avez passé une belle journée hein, ce mercredi. Et d'un point de vue des prévisions météo France au sein, déjà pour cette nuit, on nous annonce que ça va être calme et étoilé avec des nuages élevés qui vont s'évacuer dès le début de nuit pour laisser place ensuite aux étoiles. Et pour demain, jeudi 18 juin, c'est peu de changements au programme malgré les quelques nuages d'altitude. Demain matin, le soleil va dominer sur nos massifs et demain après-midi, des nuages plus menaçants vont donner à nouveau quelques averses avec quelques coups de tonnerre possible. Puis le temps va redevenir calme en soirée. En fait, on reprend les mêmes météos et on recommence. L'isotherme 0 degré, quant à lui, demain est stable. Il est vers 4100 mètres d'altitude et les températures gagnent encore 1 degré par rapport à aujourd'hui. Et quant au vent, il est globalement faible de sud-sud-est demain matin. Il va tourner sud-sud-ouest demain après-midi et sous les orages, le vent peut être variable avec des rafales pouvant aller de 40 à 60 km/h très localement. Voilà ce qui nous attend pour le reste de ce jour et pour demain. Et là-dessus, je vous souhaite à tous et à toutes une très très belle soirée.
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1: 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Et ce mois-ci, le thème, c'est Influence de la langue basque sur l'occitan. 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
19: Donc l'émission s'appelle « Regard d'ailleurs ». Regard d'ailleurs, c'est cette envie d'élargir son regard, d'élargir sa vision sur le monde grâce à des rencontres et grâce à des parcours de vie. Donc j'aime bien dans cette émission donner la parole à des écrivains, des réalisateurs, des photographes, des aventuriers, des voyageurs que je rencontre sur mon chemin. Là, on sort tous les deux, Clarisse, d'un festival, le Mantrajoie, où on s'est retrouvés avec 800 personnes à chanter. Et parmi tous ces joyeux êtres, en fait, pas mal de voyageurs, dont toi, on a eu un échange, tu me disais que tu rentrais, je crois, du Pérou. Donc l'idée, c'est qu'on prenne un temps. Et tu me disais, ça a été un peu, pour moi, une quête intérieure, et ça a été un voyage assez impactant. Donc voilà, on va parler du Pérou, mais pas que, parce que j'ai compris qu'il y avait d'autres voyages avant. Je comprends que le mouvement t'habite depuis tout enfant. Hein, tu me disais en off que tu danses depuis très longtemps. Donc voilà, l'idée, c'est prendre ce temps-là de rencontre et de savoir comment est-ce que le voyage ou l'envie d'ailleurs est entré dans ta vie. À quel moment tout ça est arrivé?
20: Alors, à quel moment tout ça est arrivé? Alors, effectivement, très justement, tu as dit que je dansais depuis l'âge de 3 ans. Donc, c'est vrai que le mouvement est là depuis toute petite. Et je crois que vraiment, ça s'est dessiné quand j'étais infirmière, les premières années, où j'ai eu beaucoup de liberté, dans mon emploi du temps. Et en fait, j'avais ma meilleure amie à l'époque qui était partie, infirmière aussi, qui était partie en Australie. Et en fait, on avait le même âge, la même profession. Et elle vivait des aventures de dingue à l'autre bout du monde. Et puis moi, j'étais infirmière aux urgences. Alors, c'était d'autres aventures. Hein. Mais voilà. Et du coup, de voir sa réalité à elle et la mienne a fait que je l'ai d'abord rejoint en voyage en vacances. Vacances à cadeaux et routes, hein, mes vacances. Et jusqu'au jour où j'ai plus jamais voulu retourner travailler.
19: Donc c'est beau, hein. En fait on se rend compte qu'on a tous des sources d'inspiration les uns pour les autres, et c'est aussi un peu l'idée de ce podcast finalement, c'est peut-être que toi auditeur tu vas entendre Clarisse ou peut-être d'autres émissions, regarde d'ailleurs, et te dire mais en fait oui, pourquoi pas moi, parce que des fois on se rend compte qu'on passe un peu à côté de notre vie ou de nos rêves, on en parlait avant cette phrase, ne rêve pas ta vie mais vis tes rêves. On est de plus en plus dans une quête de sens, hein. Plein de gens font des virages dans leur vie personnelle ou professionnelle, parce qu'on se rend bien compte que le système tel qu'il évolue ne nous nourrit pas, ou pas suffisamment, pour certaines personnes. Donc voilà, toi c'est ton ami hein, qui te donne cette envie de voyager, tu la rejoins avec ton sac à dos, tu mets un pied dans cet univers-là, et après?
20: Et après, alors, tous mes voyages ont une couleur différente, et ont des symboliques différentes. C'est-à-dire que mes premiers voyages, du coup, j'ai passé un an et demi en Océanie, j'ai fait un an en Australie et 6 mois en Nouvelle-Zélande, et avant ça j'avais fait l'Asie. Et tous ces voyages-là, pour moi, ça a été l'apprentissage de la liberté. De oh, « Ok, il y a une réalité différente qui existe que ma propre vie. » Et voilà, c'était que des découvertes, comme une ressource infinie d'exploration du vivant, de l'humain et de ces réalités différentes. Vraiment, j'ai eu une prise de conscience de « En fait, il y a autant de quotidiens différents que d'êtres humains différents. »
19: Donc toi, c'est pas ta famille qui t'a emmené sur les routes du monde en voyage. C'est vraiment quelque chose que tu as exploré par toi-même en te rendant compte qu'effectivement, il y avait cette diversité qui, toi, t'appelait.
20: Exactement. J'ai vraiment fait ça toute seule. Je suis la seule dans ma famille. Ma mère a un peu voyagé, mais en voyage organisé, très jeune. Et elle m'en a jamais parlé comme moi, je l'ai vécu, en fait, le voyage. Et ensuite, après ces voyages-là de découverte de la liberté, je me suis dit au bout d'un moment, la liberté, j'ai rencontré ça. Je rentre en France et je me pose. J'ai fait ça pendant 8 mois et en fait ça a été terrible parce que j'avais tellement changé, j'avais tellement vu d'autres choses que de revenir dans quelque chose qui n'avait pas bougé en France, c'est comme si je rentrais plus du tout dans le moule que je m'étais faite avant en fait. Et du coup pour me sauver encore, je suis repartie en Amérique du Sud 1 an et demi.
19: Ça, c'est quelque chose qui est un peu récurrent, je l'entends beaucoup. Ouais. C'est vrai que quand on part, on va vivre plein de choses. On va se transformer de par les rencontres, par une manière de se découvrir soi, finalement. C'est même un proverbe africain qui dit « si tu n'étudies pas, voyage ». Et quand on revient, on se rend compte que rien n'a changé, rien n'a bougé. Et c'est pas simple, des fois, les premiers retours de voyage où on a du mal à partager tout ce qui s'est passé en si peu de temps, alors qu'ici, ça bouge pas.
20: C'est exactement ça, et je me rappelle qu'à l'époque, mes amis qui avaient déjà voyagé avant moi m'avaient dit « Clarisse, prépare ton retour, c'est important ». Et même si on nous le dit, le premier retour, on s'en rend jamais vraiment compte de l'immensité de l'épreuve en fait de ce premier retour, quoi, de l'incompréhension des personnes qui nous entourent, du manque d'intérêt aussi, c'est-à-dire qu'on nous dit raconte-nous ton voyage, mais 1 an et demi de voyage, comment on peut raconter ça si tu viens pas me poser des questions précises d'intérêt, vraiment de venir creuser ce qui s'est passé pour moi. Et ça c'est assez difficile.
19: Tu parles, tu rencontres ces espaces de liberté. Qu'est-ce que c'est que la liberté? Comment tu la définis? En quoi est-ce que tu es plus libre dans le voyage que tu peux l'être ici dans ton quotidien?
20: Je pense que pour moi, la liberté, c'est, si je l'image, c'est simplement la compréhension et la conscience qu'il y a des réalités différentes et de pouvoir la choisir. Et du coup, dans la liberté du voyage, pour moi, c'est cette liberté du mouvement, de pouvoir avoir une liberté financière. Vu que notre consommation, elle est réduite, on n'a pas besoin de beaucoup d'argent pour vivre. On peut être partout où on a envie. En fait, il n'y a pas de limitation. Il n'y a pas de se dire, faut que je paye mon loyer, j'ai ma famille, j'ai mon couple qui me rattache quelque part. J'ai pas de lien, en fait. C'est très bizarre parce que c'est paradoxal. J'ai pas de lien qui m'attache, mais par contre, j'ai des liens partout parce que partout où je vais, j'en fais.
19: Et on rentre dans une forme de tout est possible en fait, vu qu'on n'a pas ce lien, qu'on n'a pas de contraintes. Si on est vraiment prêt à se mettre sur la route sans avoir réservé en avance les hôtels ou les destinations, les billets de train, les billets d'avion, tout est possible.
20: Exactement. Et ça, c'est très juste la spontanéité du voyage. Pour moi, ça, c'est un élément clé qui vient à la liberté. C'est-à-dire que, oui, de se sécuriser avec des règles très, très simples pour être safe, hein, en voyage en tant que femme seule, mais vraiment laisser une grande part de vide pour que ça puisse se remplir avec tout ce qui est spontané et de rien organiser, ouais.
19: Mais Clarisse, tu dis que tes premiers voyages, donc ça a été, je crois, l'Australie, hein, ouais, pour retrouver ta collègue qui, comme toi, était infirmière. Donc à ce moment-là, c'est dans un créneau vacances, c'est ça? Tu es salarié, il faut que tu te libères des vacances pour partir là-bas. Mais donc là, tu sais déjà que tu as un billet de retour.
20: Alors effectivement, je ne suis pas allée en Australie, on s'est rejoint en Asie. Elle partait d'Australie, moi de France, et on se rejoignait en Asie. Et effectivement, là, j'avais des billets retour. Je faisais 2 semaines ou 3 semaines de voyage plusieurs fois par an. Et jusqu'à ce jour-là où on s'était rejoint aux Philippines. Et puis moi, je devais prendre mon billet retour. Et puis elle continuait son voyage, je ne sais plus où. Et elle était là, mais Clarisse, mais reste avec nous. Tu connais tous mes potes et tout. On est trop bien tous ensemble. Qu'est-ce que tu as travaillé? Et j'étais là, j'ai failli pas rentrer. Il y a un endroit de moi où j'ai failli vraiment sur l'impulsivité de me dire, en fait, tant pis, on va pas venir me chercher, hein, de toute façon. Je suis quand même rentrée pour, par sagesse, je pense, et responsabilité, parce que quand même infirmière, c'est un poste qui a de la responsabilité. Et après, voilà, je me suis fait la promesse, j'ai passé mon permis, je me suis dit, le jour où j'ai mon permis, je pars.
19: Tu pars, c'est-à-dire?
20: Je pars sans billet retour. je pars en Australie sans billet retour. Et du coup, c'est ce que j'ai fait jusqu'à que j'en ai eu marre. Et que, enfin, pas marre, mais que je suis arrivée au terme de ce voyage-là où je suis rentrée en France. Et après, je suis retournée voyager en Amérique du Sud et j'ai fait la même chose. J'ai pas pris de billet retour et j'ai juste pris un aller en Colombie. Je me suis dit, voilà, on va voir.
19: Donc on va peut-être s'intéresser un peu à l'Australie. Hein. Tu pars avec ton permis de conduire, tu as quel âge à ce moment-là et quel est le projet quand tu pars sans retour pour l'Australie ?
20: La découverte. J'ai aucun autre projet. Et je suis pas partie pour fuir quelque chose parce que j'étais hyper heureuse en France. J'adorais mon travail et tout ça. Mais juste c'était la découverte de, tiens, c'est quoi ? Moi j'ai toujours été hyper, hyper curieuse. Je crois que ma curiosité a guidé tous mes voyages. Ouais, ça a été vraiment ça, juste la curiosité.
19: Et là, du coup, tu lâches ton boulot à l'hôpital ou comment tu fais ? Parce qu'il y a toujours une contrainte économique et matérielle. Voyager, c'est chouette, mais il y a quand même un coût, même si effectivement, on se rend compte en voyageant et dans le mouvement qu'on a souvent besoin de pas grand-chose.
20: Alors moi, ce que je fais, c'est que je me mets en disponibilité, qui m'assure de retrouver un poste quand je rentre. Mais ça, par contre, ça ne me fait pas de... J'ai pas de salaire qui tombe. Donc, en attendant que je passe mon permis, j'avais économisé pas mal de sous, quand même. Parce qu'en étant infirmière, je gagnais bien ma vie. Et, bien, moyennement, hein, on va pas s'enflammer. Mais voilà, j'avais quand même un salaire qui tombait tous les mois. Et vu que j'ai jamais été très dépensière, j'ai fait en sorte de mettre de côté. Et après, j'étais toujours très travailleuse. Et du coup, même si j'avais beaucoup d'argent de côté, en Australie, j'ai travaillé 8 mois sur 12. Et en Nouvelle-Zélande, par contre, j'ai pas bossé parce que du coup, j'avais tellement d'argent de l'Australie et de France que du coup, je me suis dit, bon, je peux quand même m'accorder 6 mois sans bosser.
19: Ok, donc t'es parti avec le PVT, hein, le Working Holiday Visa. Exactement. C'est vrai qu'aujourd'hui, beaucoup de Français font ça. On part en Australie pour apprendre la langue et aussi parce qu'ils recherchent des saisonniers pour faire du picking, la cueillette de fruits ou des choses comme ça. Donc toi, t'as fait quoi en Australie ? Il y a aussi le woofing, je sais pas si t'as fait ça aussi.
20: Ouais, j'ai fait du woofing, mais j'ai surtout fait du Working Holiday des visas là, de travailler pour payer mon voyage et du coup j'ai fait les récoltes de cerises, j'ai travaillé pendant plusieurs mois dans une ferme de jojoba où j'ai fait tous les stades de la culture de jojoba, c'était assez cool, j'ai conduit des gros tracteurs et tout ça et je travaille en auberge jeunesse aussi mais majoritairement en ferme et du coup ça ouvre à cette réalité agricole aussi à ce métier là et ça m'a ouvert du coup aux questions écologiques, chose où j'étais pas du tout sensible avant. Voilà, c'est là où je vois que toutes les réalités que j'ai touchées en voyage m'ont aussi impacté dans ma façon de vivre ensuite.

0: L'Amérique du Sud, avant d'aller dans cette expérience-là, dans ce chapitre-là, c'est vrai qu'on parle de plus en plus hein, des plantes médecines. J'entends beaucoup parler de ça, notamment en Europe ou en France, sur les festivals. Donc avant de rentrer dans ce sujet-là, si tu devais me définir le voyage, ce que le voyage a apporté pour toi, ce serait quoi ?
1: Je crois que le voyage, pour moi, ça représente la liberté. J'en ai beaucoup parlé depuis le début. Pour moi, c'est l'ouverture sur le monde. C'est-à-dire que c'est venir complètement sortir de ce que l'on connaît pour aller à la rencontre du monde. Il n'y a pas plus grande ouverture pour moi que le voyage.
0: Et tu es rentré donc avec des compétences linguistiques, tu parlais de l'écologie aussi, hein, ça permet vraiment de sortir de son système de pensée, de croyance et de s'ouvrir à complètement autre chose si on est prêt à ça.
1: Exactement, et du coup ça nous transforme à la racine de l'être. C'est-à-dire qu'on vient rencontrer des choses qu'on n'aurait jamais rencontrées si on était resté dans notre quotidien, ou alors à plus long terme, j'imagine, avec les expériences de vie. Mais effectivement, moi ça m'a changé, hein, ça m'a bouleversé dans le lien à la Terre, à l'écologie, ça a drastiquement changé mes habitudes de vie, mon lien du coup à ma façon de voir mon rythme de vie, mais ma consommation, mais aussi voilà toute la spiritualité. Et du coup moi c'est venu assez tard, c'était pas du tout dans mon chemin de voyage du début, mais après quand ça s'est ouvert, effectivement la spiritualité aussi a pris une grosse place dans ma vie depuis les voyages, donc il y a plein de choses qui se sont ouvertes. Ouais.
0: Oui, parce qu'aujourd'hui, je te rencontre prof de yoga, tu organises des stages, tu me disais avant que tu fais une heure de méditation par jour. Donc, quand est-ce que tout ça est arrivé ? Est-ce que c'est grâce au voyage que tu t'es mis à faire du yoga et de la méditation ?
1: Exactement. En fait, c'est vraiment au Pérou où ça a été un voyage initiatique, où là-bas, j'ai rencontré tout ça. Ça a été pendant 10 mois de l'exploration de toutes ces pratiques-là, où je suis tombée un peu dans la marmite, quoi. Mais jusqu'au Pérou, qui a été d'ailleurs mon dernier voyage, la spiritualité n'avait pas de place dans mes voyages. Enfin, la spiritualité, ça veut tout et rien dire, hein, mais je veux dire, j'avais cet aspect de l'écologie et de la liberté, cet aspect du vivant, de la rencontre, de l'ouverture, de la bienveillance, de tout ça, mais j'avais pas du tout collé de pratiques dessus spirituelles, en fait.
0: Mais tu es allé au Pérou pour ça, pour rencontrer cette spiritualité, pour rencontrer les plantes médecines ou pas ? C'est quelque chose qui s'est vraiment fait de manière assez naturelle et organique sur place ?
1: Alors c'est complètement organique et sur place. En fait, quand je suis allée au Pérou, ça s'est fait, mais je ne savais même pas ce que c'était les plantes médecines. Je ne savais même pas ce qui se passait là-bas, en fait. Mais ça a été incroyable. En fait, j'avais postulé En fait, je m'ennuyais un peu dans mon voyage en Amérique du Sud. Et en fait, je y arrive à un moment donné où quand on voyage... Ouais, vas-y, bien sûr. Ça n'avait plus de sens de voyager. Il y a un endroit où, oui, on voit plein de pays, oui, on voit plein de paysages, ça fait un peu la fille blasée, mais il y a un truc où, à un moment donné, il faut mettre de la contenance derrière ça. Et en Colombie, j'étais arrivée à un point où j'étais là en mode, bon, ben, c'est cool, mais en fait, qu'est-ce que je fais ? Je erre. Et pour donner de la contenance à ça, j'avais postulé à un poste en tant qu'infirmière en Guyane. Je me suis dit, je vais me faire une expérience en Amazonie, un truc un peu exotique, là. Et j'avais 2 mois à combler, ou 3 mois à combler avant mon poste. Et je me suis dit, qu'est-ce que je fais ? Tous mes potes en Colombie partaient et tout ça. Je me suis dit, est-ce que je reste en Colombie ou est-ce que je vais ailleurs ? Et en l'espace de 3 jours, j'ai rencontré mais au moins 5 personnes qui m'ont parlé du Pérou. Donc je me suis dit, en 3 jours, j'ai pris mon billet pour le Pérou. Et je partais 5 jours après.
0: Donc avant d'aller au Pérou, je veux bien revenir sur cette errance dont tu parles, parce qu'effectivement, il y a pas mal de voyageurs qui traversent ça. Autant au début, il y a un côté excitant, parce qu'on est comme des enfants, on a tout à réapprendre, une langue, des odeurs, des saveurs, une culture nouvelle. Et on se retrouve des fois à consommer tout ça avec son guide du voyage, à enchaîner les visites de monuments, de temples, de musées, de je ne sais quoi. Et c'est vrai que on peut se retrouver, en tout cas beaucoup se retrouvent à se dire mais pff, ouais, une sorte de lassitude, et on peut devenir ce qu'on appelle des fois une âme errante. Et c'est vrai que dans le voyage, j'entends que ceux qui s'épanouissent le plus, c'est ceux qui vont y avoir un fil rouge, une ligne directrice. Que ce soit, je sais pas, écrire un récit d'aventure, que ce soit documenter un sujet, que ce soit faire une école de yoga en Inde, mais en tout cas vraiment cette notion de poser une intention et d'avoir quelque chose de, tu parles de contenance, quelque chose qui nous tienne, quelque chose qui nous nourrisse vraiment. Ouais, bref, je veux bien que tu reviennes sur cette partie-là, hein, cette errance que tu as ressentie. Au bout de combien de temps elle s'est mise en place et pourquoi est-ce qu'on des fois perd le goût et la magie du mouvement?
1: Ben, c'est vrai que moi, en fait, pendant. Donc, ça a duré quand même beaucoup d'années, hein, parce que déjà, quand j'étais aux urgences, pendant 3 ans, j'ai voyagé en vacances dans plein de pays. Et après, ça a duré 1 an et demi en Océanie. Donc, en fait, pendant toutes ces années-là, j'ai voyagé, mais sans me poser la question de pourquoi je voyage. Et arrivé en Colombie, il y a eu cette question-là de, mais en fait, c'est quoi le but de tout ça? Et je crois que jusque-là, en fait, je me suis jamais posé la question du lien de moi à moi, de qu'est-ce que je cherche à l'intérieur de moi qui me fait voyager, en fait. Et jusqu'à que j'arrive au Pérou, j'en étais pas là, en fait, de la réflexion. Juste, je m'ennuyais encore. Et je me disais, mais mince, pourquoi je m'ennuie alors que je suis dans des pays de dingue, qu'il y a plein de choses à faire. Mais effectivement, ça vient de la consommation. Donc, en fait... quelle est mon utilité dans le monde à faire ça, en fait? C'est ça aussi. Moi, à la base, je pars du soin. Et du coup, je sais que ce qui me fait vivre, c'est d'être utile pour le monde, c'est d'être au service d'eux. Et là, à faire tout ça, pour moi, c'était assez égoïste, en fait. Au bout d'un moment, je tourne un peu en rond, quoi. Je nourris mon propre nombril de toutes ces expériences. Mais après, qu'est-ce que j'en fais, en fait?
0: C'est vrai que souvent, on est dans une société où la distraction va nous faire oublier quelle est notre place dans le monde et ce qu'on peut vraiment y apporter. Et cette notion de se reconnecter à soi et de savoir effectivement qu'est-ce qu'on fait là et qu'est-ce qu'on peut apporter à l'humanité, je crois que ça fait vraiment partie des grandes questions qui nous permettent de retrouver un sens dans nos vies, dans le voyage ou même dans nos présents.
1: Oui, exactement. Et puis, pour moi, cette question, elle est quand même le centre de ma vie, en fait. Hein. C'est que même actuellement, encore maintenant, hein, je cherche encore les petits moments où je m'égare, où je ne sais plus où j'en suis, où ça n'a plus de sens ce que je fais. Je me dis, OK, Clarisse, là, maintenant, tout de suite, comment tu viens servir le monde, en fait? Parce que vivre que pour soi, moi, ça n'a pas de sens, en tout cas.
0: Alors, avant d'aller au Pérou, comment est-ce que tu sers le monde aujourd'hui? Comment est-ce que tu es au service du monde? Est-ce que tu as trouvé? Parce que là, je pense que ça va intéresser beaucoup de monde.
1: Ben, moi, je crois que je l'ai trouvé depuis petite, hein, c'est le soin. Je sais que depuis petite, j'ai toujours voulu être infirmière, pas médecin, mais infirmière pour venir soigner, être en relation avec l'humain directement. Et du coup, aujourd'hui, je le fais à travers les stages, à travers les massages, les cours de yoga, où en fait, tout ce que j'ai acquis dans mes voyages, la philosophie, les pratiques, la spiritualité, le lien à la nature, l'écologie, tout ça, je transmets dans toutes ces pratiques-là, en fait. Et pour moi, ça a du sens parce que je viens retransmettre tout ce que moi j'ai appris à des milliers de kilomètres. Je viens le retransmettre ici en France par ces pratiques. Du coup, j'attrape un peu les gens sous le logo d'un cours de yoga, mais en fait, je leur donne des influences que j'ai trouvées au bout du monde, quoi.
0: On en parlait un peu avant, cette notion de soins et de lien. Mmh. Hein, c'est peut-être ça dont on a réellement besoin aujourd'hui, c'est de nourrir le lien, les liens qu'on peut avoir aux autres. Parce que c'est vraiment, on n'est pas dépendant, on est tous interdépendants. Et c'est vraiment ensemble qu'on arrive à se nourrir et à se faire grandir. Mmh. Donc merci d'être au service d'eux et d'être aux soins, à l'attention. Donner de l'attention, donner du soin, c'est quelque chose de vraiment essentiel. En tout cas, c'est ce que je ressens aujourd'hui. Tu pars au Pérou, donc après différentes synchronicités, différents signes, tu te dis bah tiens allez, je vais au Pérou. Et là apparemment un nouveau chapitre dans ta vie de voyageuse s'ouvre. Donc pourquoi, comment, emmène-nous avec toi au Pérou?
1: Alors là c'est une phase de ma vie qui pour moi ça m'a tellement bouleversée, tellement fort en fait, même encore maintenant quand j'en parle. Le Pérou, j'y suis arrivée dès le premier jour, j'ai rencontré quelqu'un que je connaissais sur la place de Cusco. Je me suis dit, bon, ben, c'est que je suis au bon endroit. Je suis au milieu du Pérou, je suis au milieu.

0: Et là, je me suis dit, je suis atterrie dans une secte.
1: Des Péruviens ou des Occidentaux à ce moment-là?
0: Péruviens et occidentaux. Il y avait beaucoup d'occidentaux, quand même. Et ils étaient tous là avec leur cacao, là, leur verre rempli de chocolat. Je me suis dit, mais c'est quoi ce truc? Les gens, ils sentent le cacao, on dirait du Nesquik un peu plus mauvais parce que c'est pas sucré. Et je me suis dit, mais ils sont fous. Vraiment, alors j'ai essayé de chanter un peu, mais en même temps, j'ai rigolé à l'intérieur de moi. Je me disais, tain, quand même, Clarisse, là, le voyage, ça t'emmène dans des trucs, ça devient intéressant, quoi. Et en fait, à cette cérémonie donc c'est une cérémonie du cacao.
1: J'ai l'impression que de partout, les cérémonies cacao sont en train de fleurir.
0: Ouais, alors la cérémonie du cacao, alors il faut savoir quand même traditionnellement qu'il n'y a pas de cérémonie du cacao. Ça n'existe pas, c'est complètement occidental. En fait, le cacao est une médecine. Et ensuite, quand on parle de cérémonie du cacao, c'est-à-dire que les Occidentaux utilisent cette médecine-là au service de différents outils, qui peuvent être la danse, le chant et tout ça. Et en fait, la médecine du cacao, c'est le cacao qu'on connaît bien, hein, finalement. Hein. Il n'y a rien de rien, il y a rien de fou. Hein. Mais on s'est rendu compte que il y avait, je crois que c'est la théobromine à l'intérieur, qui permet en fait, quand on en boit de façon vraiment brute, sans sucre ajouté, sans rien, et en venant activer la circulation sanguine par des pratiques, donc ça peut être de la respiration intense, de la danse, du chant et tout ça, ça permet de Il y a un effet d'ouverture du cœur, voilà, d'amour, de c'est ça nous peut même nous donner des palpitations et du coup il y a aussi une phase d'excitation, c'est un peu comme la caféine et du coup tout ça mélangé, ça nous donne des espaces où quand on chante, on chante, on chante pendant des heures avec du cacao. Ça, on vient dans un état second de transe où le cœur est vraiment grand ouvert et rempli d'amour, ça c'est incroyable. Avec juste du cacao, ce qu'on peut faire.
1: Et donc là, dans cette maloca, avec ta tasse de cacao, vous chantez quoi, hein, quel type de chanson? Parce que là, on est au Pérou, et tu parles de mantra. Donc il y a vraiment un côté international, j'ai l'impression, avec beaucoup d'occidentaux aussi qui se retrouvent dans ces réseaux-là.
0: Alors effectivement, dans ces cercles de chant, il y a l'influence. D'une part, avec tous ces voyageurs occidentaux, en fait, de toutes les parties du monde, mais je pense que d'avoir voyagé moi aussi dans différents pays, je me rends compte que dans toutes les cultures qui ont des traditions et qui ont une spiritualité, il y a toujours des chants sacrés. Des chants pour se relier au vivant, des chants pour se relier au divin, des chants pour se relier à soi. Et donc, du coup, là, on vient chanter des chants sud-américains aussi, des chants médecine qu'on chante en cérémonie avec les plantes médicinales et des mantras qui viennent d'Inde. On invoque des déités qui ont des symbolismes différents, du masculin sacré, du féminin sacré, des déités qui viennent trancher l'ego. Voilà, c'est des notions très vastes et abstraites. On pourrait y passer des heures à en parler, mais je crois que ce qui relie tout ça, c'est juste que c'est des chants qui se répètent avec des phrases assez simples. Du coup, ça permet de rentrer dans une certaine transe quand on le répète très très longtemps. Et du coup, cette transe-là nous emmène à une ouverture du cœur, tout simplement, à s'abandonner dans le chant.

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5: Alors parlons-en de l'ayahuasca. Donc toi, tu n'es pas parti au Pérou pour prendre de l'ayahuasca, parce qu'il y a aussi tout un tourisme qui s'organise autour des plantes médecines. Et beaucoup de gens prennent un billet d'avion pour retrouver un centre qui va diéter la plante et qui se termine avec différentes sessions d'ayahuasca. Donc toi, c'est vraiment quelque chose que tu rencontres là-bas, c'est ça?
4: Exactement. En fait, même ma première cérémonie, je ne savais pas ce que c'était. Moi, je suis un peu trop spontanée des fois. Mais en fait, Giancarlo, donc cet homme avec qui j'étais, m'avait dit, bah, tiens, Clarisse, cette semaine, il y a une cérémonie avec un chaman que j'ai ramené de la jungle. Donc, ça était quand même rassurant parce que c'était un local. Donc, je savais que la personne qui faisait ça était safe parce qu'il connaissait, tu vois, enfin, les bons plans. Et en fait, il m'a dit, voilà, il y a une place, si tu veux, tu peux venir t'asseoir avec nous cette nuit.

0: Moi, je me suis dit, bon, ben, super, un truc local, une expérience traditionnelle, allez, on y va, je m'assois avec eux. Mais je savais pas ce que ça voulait dire, s'asseoir avec la plante toute la nuit. Je savais pas ce que c'était. Et là, du coup, je rentre donc dans la maloca et je découvre un peu ben, toutes les pratiques, comment préparer la cérémonie. Mais même, on m'explique même pas en fait. C'est presque dangereux parce que personne m'a expliqué ce que c'était, quoi. Parce que là-bas, c'est tellement un business, ils sont tellement habitués que les gens viennent là-bas pour ça qu'en fait, c'est une évidence. Alors que moi, vu que j'étais pas du tout là pour ça, je savais même pas ce que c'était la ayahuasca, j'en avais jamais entendu parler. Et du coup, je me suis assise, j'ai bu. Bah là, je me rappellerai toute ma vie, hein. Je suis partie en fou rire dans la cérémonie. Je me suis dit, mais si mes potes savaient ce que je suis en train de vivre, mais incroyable. Et même, je me suis fait rire. Je me suis dit, là, quand même, Clarisse, la naïveté et la spontanéité du voyage peut t'emmener dans des choses assez dangereuses aussi, parce que c'est tellement fort que ça aurait pu aussi très mal se passer, quoi. Et ça a changé ma vie. Vraiment, cette première cérémonie, ça a changé ma vie. Vraiment, j'ai touché ben, des mondes que je pensais même pas que ça pouvait exister. J'ai touché des sensations, des... Ouais, c'est une autre ouverture encore.
1: Je veux bien que tu y mettes un peu de concret. Donc, tu viens du monde médical, hein, finalement. Tu es infirmière, tu travailles à l'hôpital. Des fois, en tant que libérale, tu te retrouves dans une maloca au Pérou à chanter des chants sacrés, des icaros en prenant de l'ayahuasca. Donc, tu découvres d'autres mondes, donc avec quand même une sorte de background incarné, ancré, presque un peu scientifique, à goûter quelque chose qui t'emmène dans une dimension tout à fait autre. En quoi est-ce que ça change ta vie?
0: Alors effectivement, moi, vu que j'avais une base scientifique, je pense que c'est peut-être pour ça aussi que je suis pas allée dans la spiritualité avant cette expérience-là, parce que moi, je croyais en rien à part le corps, parce que c'était mon expertise. Mais là, la cérémonie d'ayahuasca, en fait, c'est tellement fort que ça te crée aussi des sensations dans le corps. Donc il y a un endroit où c'est très, ça te met en lien avec un monde invisible, un monde des esprits, mais ça s'incarne dans ton corps. Il y a un endroit où moi, ça s'est incarné dans mon corps. J'ai senti des choses. Donc, c'est une plante qui sécrète l'hormone que l'on a quand on meurt et quand on naît, qui sécrète l'hormone de la naissance et de la mort. Je crois que c'est la DMT. Et enfin, je ne suis pas certaine de mes sources, mais je sais que ça sécrète ça, en tout cas. Et donc, du coup, c'est dans les cérémonies d'Aya, en fait, on vient à expérimenter la mort et la renaissance. Il y a un endroit où philosophiquement ça peut être compréhensible, mais moi je l'ai vécu physiquement dans ces cérémonies-là. Et du coup, il y a un endroit où, quand je suis sortie de cette cérémonie-là, je me suis dit, mais plus jamais quelqu'un peut me faire croire que le monde des esprits n'existe pas. Parce que je l'ai vécu, parce que je l'ai senti, parce que je l'ai vu, parce que j'en ai fait l'expérience directe, en fait, dans mon corps.
1: Mais c'est ça la question que va te poser quelqu'un d'un peu plus cartésien, en te disant comment est-ce que tu sais que c'est pas une hallucination, comme en prenant du LSD, ou en prenant un trip, ou en prenant de l'ecstasy. Comment est-ce qu'on sait que c'est un autre monde, une autre réalité qui est aussi palpable que celle dans laquelle on est en train d'échanger maintenant?
0: Parce que toute la cérémonie est reliée à nous. C'est-à-dire que ça va nous donner des informations sur le monde et l'univers en général, mais on vient aussi vraiment plonger dans nous, notre âme, notre être, nos blessures et tout ce que l'on a vécu jusqu'ici sur Terre, en fait. Donc, en fait, les visions, les sensations physiques que l'on a sont complètement reliées à soi. Donc, c'est pas un psychotrope qui va nous faire un voyage en dehors de nous, en fait. C'est comme une psychothérapie de 10 ans en une nuit, en fait. Donc, finalement, quand on nous offre ça, on se dit, ben, c'est réel. Comment la plante... On peut presque avoir des discussions avec la plante. On communique avec la plante dans notre cérémonie. Donc, c'est comme si on venait... Là, c'est très schématique et je le mets dans le concret pour les gens qui n'ont jamais eu cette expérience-là. C'est comme si on discutait avec notre psychothérapeute, en fait. Mais ça se fait de façon impalpable et dans d'autres dimensions, quoi. C'est vraiment quelque chose à vivre, mais de façon bien accompagnée, parce que ça peut être aussi vraiment dangereux. Pourquoi?
1: Quelle est la suite?
0: La suite, rentrer en France, et puis maintenant, c'est de rester ancré dans ses racines, ouais. De rester ancré et d'incarner tout ce que j'ai reçu, surtout. Je crois que c'est ça, pour moi, la recherche de maintenant. J'ai plus de recherche de me connaître vraiment, bien qu'on se rencontre à travers toutes les expériences de vie, mais je suis plus dans une phase maintenant de construction et de transmission de tout ça, ouais.
1: Et le voyage aujourd'hui, c'est quelque chose qui t'appelle encore ou tu penses que tu as fait la boucle ?
0: Alors, je reste très grande voyageuse dans mon quotidien. Je suis rarement chez moi. Je suis toujours à des kilomètres. Mais ça s'est restreint au niveau géographique. Et j'ai un peu la flemme de voyager ailleurs maintenant. J'avoue que j'ai tellement vu de choses que si je n'ai pas un vrai sens, je ne bougerai plus. Ouais.
1: Clarisse, merci. Merci à toi.
0: Merci. Merci à toi aussi.
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2: L'heure du grand journal du soir, Christophe Pagé, bonsoir.
4: Bonsoir Romain, bonsoir à toutes et à tous.
2: La fin du G7 d'Évian à la une ce soir.
4: Oui, G7 qui s'est terminé sur une conférence de presse de Donald Trump qui dîne ce soir à Versailles où seront célébrés les 250 ans de l'indépendance américaine. En tout cas, le président américain semblait satisfait de ce G7, nous dira Julien Chavanne en direct d'Évian dans un instant.
2: Et après ce grand journal du soir, on va tenter de faire le bilan de ce sommet du G7. Nos confrères du Figaro tirent deux grands enseignements, la capacité des Européens à relancer Donald Trump dans le soutien à l'Ukraine et la question de l'intelligence artificielle qui a été au centre des débats. Analyse à suivre dans 15 minutes.
4: Et dans ce journal, on parlera aussi des colons israéliens qui ont mis le feu à deux mosquées en Cisjordanie occupée. L'armée israélienne condamne. L'occupation illégale du territoire dure depuis près de 60 ans. On en parlera avec Nicolas Roca.
2: Autre titre ce soir, le Parlement européen qui autorise une nouvelle génération d'OGM, ce qu'on appelle les NGT.
4: Oui, les nouvelles techniques génomiques. Les grands semenciers applaudissent, des agriculteurs bio et des représentants de petites exploitations eux s'y opposent. Philippe Grandcola, directeur de recherche au CNRS, nous en dira plus. Et puis, évidemment, on parlera aussi dans ce 20h de la Coupe du Monde de football. En ce moment, la RDC affronte le Portugal. Plus tard dans la soirée, ce sera Angleterre-Croatie. Notre dossier de ce 20h est consacré aux paris sportifs avec Romain. Tenez-vous bien, 1,2 milliard d'euros de mise attendue rien que pour la France.
2: Rien que ça. C'est le grand titre de l'actualité internationale ce soir, le G7 qui referme ses portes à Évian.
4: Oui, cette dernière journée a été notamment consacrée au numérique, avec entre autres une intervention de Sam Altman, le patron d'OpenAI. Mais la journée s'est terminée par une conférence de presse de Donald Trump, bien présent pendant tout ce sommet, qui a eu lieu, on le rappelle, juste après l'annonce d'un protocole d'accord entre les États-Unis et l'Iran. On retrouve sur place un de nos envoyés spéciaux à Évian, Julien Chavanne, bonsoir.
5: Bonsoir, bonsoir à tous.
4: Vous avez assisté à cette conférence de presse du président américain et c'est un Donald Trump soulagé et content qui a quitté Évian pour dîner au château de Versailles.
5: Ah oui, très satisfait. Donald Trump a passé un très bon moment ici à Évian. Et pour cause, hein, tous ses collègues n'ont pas arrêté de le féliciter pour son accord avec l'Iran avant même d'avoir lu le texte.
6: They love this.
7: Ils adorent cet accord parce qu'ils veulent que ça se termine. Et ils adorent le fait que les hormones... N'oubliez pas, si on devait tout faire basculer, disons qu'on continue un mois, deux, trois mois, peut-être quelques semaines, trois mois de plus, n'importe quoi, qu'est-ce qu'il nous resterait? Peut-être plus rien.
5: Alors pour résumer, Donald Trump s'est auto-congratulé pendant trois jours ici, en boucle, plus de 30 minutes lors de sa conférence de presse tout à l'heure, comme s'il n'y avait pas eu d'autres sujets. L'Ukraine a été évacuée d'une phrase et on a un peu eu l'impression d'assister à deux conférences de presse de fin de sommet très différentes entre Emmanuel Macron et Donald Trump. Le Français a longuement insisté sur le changement d'état d'esprit de l'Américain sur l'Ukraine, comprendre qu'il va s'engager aux côtés des Européens pour faire pression sur la Russie, quand le locataire de la Maison-Blanche, lui, a l'impression d'avoir été la star de ce sommet et que son accord avec l'Iran est le seul événement notable. Donald Trump pourrait d'ailleurs se rendre en Suisse, il l'a laissé entendre tout à l'heure, pour signer cet accord en présence de son homologue iranien.
4: Merci Julien Chavanne, en direct d'Évian.
2: Au Proche-Orient, au Liban précisément, le sud du pays a ce mercredi à nouveau été touché par des frappes israéliennes. Et bien le chef du Hezbollah a pris la parole aujourd'hui pour commenter cet accord conclu entre l'Iran et les États-Unis.
4: Oui, un message de Naïm Kassen a été diffusé en fin d'après-midi à la télévision libanaise. Message dans lequel il félicite l'Iran pour une grande victoire. Mais il parle aussi d'un moment charnière pour le Liban et appelle à en tirer profit pour expulser Israël du pays.
2: Et le président libanais Joseph Aoun lui aussi s'est exprimé.
4: Oui, pour dire que le processus de négociation mené par son pays avec Israël est indépendante de l'accord États-Unis-Iran. Dans le texte du protocole d'accord publié par l'agence de presse Bloomberg, il est pourtant écrit noir sur blanc qu'avec cet accord, la guerre s'arrête sur tous les fronts, y compris au Liban. Mais Joseph Aoun l'affirme, l'État libanais est maître de ses décisions et mène pour la première fois les négociations sans que personne ne négocie pour lui. Demain, le président libanais doit rencontrer son homologue français Emmanuel Macron à Paris.
2: Également au Proche-Orient, en Cisjordanie occupée, des colons israéliens qui ont mis le feu à des mosquées.
4: Oui, deux mosquées, selon selon des responsables palestiniens, dans les villages de Jijiliya et Al-Mazra Al-Noubani. L'armée israélienne, qui occupe la Cisjordanie depuis près de 60 ans, dit condamner fermement les incidents de ce type. Mais le gouvernement israélien ne cesse de favoriser la colonisation de la Cisjordanie, colonisation illégale selon le droit international. La Cisjordanie, où vivent plus d'un demi-million d'Israéliens et où les attaques de colons se multiplient. Nicolas Rocard.
8: Sur les réseaux sociaux, les images montrent un large panache de fumée noire s'échapper de la mosquée du village de Jijiliya, au nord de Ramallah. Vengeance, en avant, la nuit des mosquées ont été graffées en hébreu sur les murs, ou encore salut des jeunes des collines, du nom de ce groupe de colons extrémistes. L'incendie aurait été lancé au milieu de la nuit dans la salle d'ablution de la mosquée, avant d'être maîtrisé par la défense civile palestinienne. À moins de 10 km de là, un autre départ de feu a eu lieu dans le village d'Al-Mazra, à Noubani. Un groupe de colons aurait lancé un cocktail Molotov sur la mosquée avant de prendre la fuite. Selon le témoignage du maire recueilli par l'AFP, il s'agirait d'une première attaque sur le site religieux après des dégradations de maisons et d'installations agricoles. Alors que la violence et les crimes commis par les colons ont grimpé en flèche ces dernières années, la justice israélienne semble inactive. Depuis 2020, aucun colon responsable de morts de civils palestiniens n'a été condamné à de la prison ferme.
9: Nicolas Roca du service international de RFI. Dans l'actualité européenne, ça y est, c'est fait, Christophe Paget, les pays membres de l'UE peuvent désormais mettre en place des centres de rétention pour migrants en dehors des frontières de l'Union.
4: Oui, le Parlement européen a approuvé aujourd'hui un nouveau règlement qui leur permet de le faire, règlement sur les retours de migrants déboutés du droit d'asile. Le texte a été adopté par 418 voix pour, 218 contre. Son objectif est surtout d'accélérer les expulsions. Et il est contesté par la gauche, qui voit surtout une illustration de la convergence droite-extrême. La Grèce, l'Allemagne, l'Autriche, les Pays-Bas et le Danemark sont déjà en train de réfléchir aux pays tiers dans lesquels ils pourraient faire construire ces centres.
9: Alors toujours à Strasbourg, c'est une nouvelle génération d'OGM qui fait beaucoup parler d'elle. Le Parlement européen ce mercredi a autorisé les NGT.
4: Oui, les nouvelles techniques génomiques qui permettent de modifier le génome d'une plante mais sans introduire d'ADN étranger, contrairement aux OGM de première génération. Le texte était défendu par les grands semenciers qui voient un moyen de faire des plantes plus résistantes au changement climatique et puis de faire face aux États-Unis et à la Chine qui ont déjà recours aux NGT. Des agriculteurs bio et des représentants de petites exploitations, eux, s'y opposent. La Confédération paysanne, le syndicat français, parle risque de privatisation du vivant. Pour Philippe Grandcola, directeur de recherche au CNRS, ces NGT posent un autre danger.
10: Cette proposition comporte un autre problème, un problème de traçabilité et donc un problème de responsabilité juridique, puisqu'on ne saura pas au final. Quand on consomme une nourriture qui est issue de ce type de culture, si elle comporte ces éléments ou pas, donc il n'y a pas de suivi a posteriori possible sur des effets, par exemple, sur la santé humaine, comme ça serait le cas pour tout autre produit de culture dans des conditions particulières. Voilà. Donc, au final, donc, une promesse d'amélioration de la productivité agricole par rapport à des aléas environnementaux, une promesse qui est assez peu crédible parce qu'on a surtout besoin aujourd'hui face au changement climatique de variétés rustiques et pas de variétés ultra spécialisées qui sont censées faire avec une difficulté environnementale et puis des problèmes de traçabilité et de santé de l'environnement ou de santé humaine même au final.
4: Philippe Grandcola, joint par Igor Strauss. En Espagne, l'ex-premier ministre José Luis Zapatero clame son innocence et son honnêteté. Celui qui a été chef du gouvernement entre 2004 et 2011 a passé plus de 3 heures devant un juge qu'il a inculpé pour trafic d'influence et blanchiment. Il tentait de sauver une compagnie aérienne. Avant José Luis Zapatero, aucun chef ou ex-chef du gouvernement espagnol n'avait été inculpé.
9: RFI, 20h, bientôt 9 minutes ici à Paris. C'est le grand journal du soir avec Christophe Paget. Et on en vient, Christophe, à l'actualité française où Sébastien Lecornu, le Premier ministre, demande de vérifier s'il y a dans les ministères des prises de drogue.
4: Oui, le chef du gouvernement a ordonné à ses ministres de procéder à des dépistages surprises de leurs collaborateurs. Objectif, éviter que des faiblesses éventuelles soient exploitées et puis montrer l'exemple. Baptiste Coulon.
11: Exigence d'exemplarité selon l'entourage du Premier ministre cité par l'agence France Presse, alors que la lutte contre le narcotrafic demeure l'une des priorités du gouvernement. Enjeu de sécurité fait également valoir Matignon, car un agent public drogué est un agent vulnérable, susceptible d'être plus facilement exploité par des réseaux criminels ou des manœuvres d'ingérence. Concrètement, tous les ministres devront organiser des tests salivaires obligatoires et inopinés de tous les membres de leur cabinet, autrement dit les hauts fonctionnaires et tous les agents ayant accès à des informations sensibles. La mesure s'applique aussi aux ministres, indique Sébastien Lecornu, qui a lui-même testé son cabinet il y a 2 semaines. En cas de résultat positif, précise la circulaire, des sanctions pourraient être prises. Les consommateurs seraient orientés vers des structures de soins. Tolérance zéro donc, alors que la consommation de stupéfiants n'épargne pas les hautes institutions. Plusieurs députés concernés ces dernières années, ainsi qu'un conseiller de Sébastien Lecornu, licencié après une overdose. Le reflet de l'ampleur du phénomène en France. Exemple pour la cocaïne, un Français sur 10 en a consommé au moins une fois dans sa vie. C'est 5 fois plus qu'il y a 20 ans.
9: Baptiste Coulon, toujours en France, une nouvelle vague de chaleur qui s'abat sur l'Hexagone après celle du mois de mai.
4: Et demain, 28 départements, dont Paris, seront en vigilance orange. Les très fortes chaleurs sont attendues à partir de demain. Et Météo France indique que ce dimanche, il y aura peut-être des pics à 40 degrés. C'est dans ces conditions qu'aujourd'hui, la ministre de la Transition et écologie a reconnu qu'en France, les moyens mis à disposition pour s'adapter aux dérèglements climatiques et aux vagues de chaleur de plus en plus fréquentes ne sont pas à la hauteur et qu'il faudrait augmenter les ressources.
9: Allez, direction à présent le continent américain. La Coupe du Monde, évidemment, de football qui se poursuit. La RDC, depuis un peu plus d'une heure, c'est le début de la seconde période, la RDC affronte le Portugal.
4: Oui, un partout pour le moment. C'est l'entrée en lice, évidemment, de la star, Cristiano Ronaldo, 41 ans, 5 ballons d'or. À 20h TU, ensuite, l'Angleterre affrontera la Croatie, c'est dans le groupe L, et c'est à Dallas. Et puis, ça fait quand même 60 ans que les vice-champions d'Europe 2024 n'ont pas remporté la Coupe du Monde. C'était en 1966, c'était leur première et unique fois. Les supporters, eux, y croient plus que jamais. Ils sont d'ailleurs venus en nombre aux États-Unis pour entonner leur chanson fétiche, It's Coming Home. Envoyé spécial à Dallas, Thomas de Saint-Léger.
12: It's definitely coming home.
13: C'est un cri du cœur repris par des générations de supporters anglais.
14: Ça a commencé en 1996. Nous avons accueilli l'Euro et il y a cette chanson qui est sortie pour dire le football revient à la maison, en Angleterre.
13: Jacob a 30 ans, l'âge d'un refrain qui, avec le temps, l'attente et les promesses déçues, a pris un autre sens.
14: C'est devenu « on va la gagner, la coupe va rentrer chez nous ». C'est un peu simpliste, mais ça marche bien.
15: Tout ça, c'est de l'ironie, de l'humour anglais. On est comme ça, on aime bien se moquer de nous-mêmes. Mais bon, cette fois, ça pourrait le faire.
13: Comme Will, Jacob et leurs amis, la plupart des supporters anglais rencontrés à Dallas sont optimistes. Après la demi-finale de 2018, le quart de finale en 2022, ce cru sera meilleur avec le sélectionneur allemand Thomas Tuchel.
16: Regardez ce qu'il a fait avec Chelsea. Il est arrivé au bon moment, il a choisi la bonne équipe et il a remporté la Ligue des Champions. Je suis plus confiant qu'il y a 4 ans.
17: Ne pariez pas contre nous, je dis juste ça. Ne nous sous-estimez pas, on va y aller à fond.
13: Thomas de Saint-Léger, Dallas RFI.
4: Et puisqu'on parle des Anglais, les rois des paris, rappelons-le, ils parient surtout. Eh bien, on va s'intéresser maintenant aux paris dans le cadre de cette Coupe du Monde. Une Coupe 2026, rappelons-le, hors norme, plus d'équipes, plus de matchs, mais aussi plus de publicité et plus de paris sportifs. D'après l'Autorité nationale du jeu, le régulateur des jeux d'argent et de hasard en France, 41% des Français indiquent qu'ils comptent bien parier sur les résultats des rencontres. Amélie Beaucourt du service France de RFI est avec nous pour en parler. Bonsoir Amélie.
18: Bonsoir Christophe.
4: 1 milliard 200 millions d'euros de mise sont attendus rien que dans l'Hexagone, c'est du jamais vu. Mais c'est loin d'être surprenant.
18: Effectivement, puisque premièrement, le pari sportif est en plein boom. Chaque année depuis 2019, le marché grossit de 12%. Déjà lors du Mondial 2022, les Français avaient mis près de 900 millions d'euros sur la table. Évidemment, le parcours sportif des Bleus n'y était pas étranger, puisqu'ils sont allés jusqu'en finale. Autre phénomène qui pèse dans la balance, le marketing intensif des opérateurs de paris lors de cette Coupe du Monde. Il suffit de se mettre devant la chaîne du diffuseur officiel M6 pour se rendre compte. Winamax, Betclic, Unibet, entre autres gros poissons du pari sportif, ont pignon sur rue et reviennent plusieurs fois au cours d'une même soirée. D'après l'Arcom, le gendarme de l'audiovisuel français, il y a désormais 8 écrans publicitaires par match, ça veut dire 8 séries de plusieurs spots de pub, alors qu'il n'y en avait que 5 en 2022, tout ça grâce notamment au cooling break. Ces pauses fraîcheurs qui coupent en deux chacune des demi-temps.
4: Alors Amélie, en tout, un téléspectateur peut être exposé à 18 publicités pour des jeux d'argent et de hasard, avec chaque fois un petit caractère, des avertissements, un petit caractère sur les risques liés au pari. Est-ce qu'il y a des spots de prévention aussi ?
18: Eh bien oui, Christophe, et en voici un. Il met en scène un jeune homme devant son ordinateur, scrutant des graphiques comme un analyste financier à la recherche du meilleur pronostic. Il est assailli d'incitations des plateformes de paris pour jouer toujours plus d'argent, jusqu'à ce qu'il perde, jusqu'à son dernier centime. Le clip se termine par ces mots « Tu joues, tu perds, ils encaissent ». Et ce spot, eh bien, vous n'aurez pas l'occasion de le découvrir, Christophe, puisqu'aucune antenne n'en a voulu, à part la chaîne musicale Trace TV. C'est ce que dénonçait l'association Addiction France, qui a réalisé cette campagne de sensibilisation quand elle a appris que les diffuseurs avaient signé une charte pour mettre à l'antenne des messages de prévention. Cette Coupe du Monde, elle offre 104 occasions de parier. Or, il y a en France 1 million.
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29: Bonjour à tous et à toutes. Nous sommes le 17 juin et voici l'actualité du jour. Hier, mardi 16 juin, c'est un alpiniste de 27 ans originaire des Landes qui a lourdement chuté aux environs du glacier d'Aussoux lors de sa descente du Vignemale. Selon les CRS Pyrénées, celui-ci souffrait d'une fracture ouverte qui a nécessité une procédure de secours en milieu périlleux avec l'intervention de l'hélicoptère de la gendarmerie 65. Le massif du Vignemale, on le rappelle, est un secteur très technique des Pyrénées. Il faut être particulièrement vigilant, notamment lors de la descente. Municipal, une nouvelle annulation. On parlait hier d'Ours-Belle-Île, c'est aujourd'hui Campan qui subit les foudres du tribunal administratif de Pau. 300 bulletins de vote ont été annulés pour sincérité du scrutin altéré. Deux candidats étaient sur les rangs pour la mairie, Alexandre Pujot-Mangouet, l'actuel maire, et Delphine Girardeau. Mais les 300 votes de la liste de cette dernière avaient été considérés nuls en raison d'une erreur sur le nom de sa liste et de la non-déclaration de la nationalité belge d'un des colistiers. Bien que les résultats aient été nets, 72% pour Alexandre Pujot-Mangouet contre 28% pour son adversaire, un électeur du village, Roland Garcia, a jugé que 28%, donc des votants, s'étaient déplacés pour rien et qu'il s'agissait donc d'une rupture d'égalité des électeurs. Un argument qui a été entendu par le tribunal. Reste maintenant à savoir si le maire actuellement en poste fera appel de la décision. Selon sa décision, de nouvelles élections pourraient avoir lieu d'ici octobre prochain. Un nouveau directeur au Parc national des Pyrénées. Oui, depuis le 1er mai dernier, c'est M. Franck Baucher qui a pris les fonctions de directeur du Parc national des Pyrénées en remplacement de Mme Mélina Roth, qui sera restée 4 ans à son poste. C'est un profil orienté dans l'aménagement du territoire, qui fut pendant 11 ans à la direction départementale des territoires des Hautes-Pyrénées, puis pendant 7 ans à la direction du lycée agricole Jean Monnet de Vic-en-Bigorre. Il aura pour tâche la révision de la charte du parc national, mais aussi traitera des enjeux sur l'eau, de l'évolution des pratiques en montagne, de la sensibilisation du plus grand nombre aux enjeux environnementaux. Et puis, si vous aimez la photographie, eh bien, nous vous conseillons de vous rendre à l'exposition qui a lieu en ce moment à la Maison du Parc National et de la Vallée de Franck Brouillet, qui y expose l'âme de Jazzalus. Oui, le festival de Jazzalus qui aura lieu début juillet. L'exposition donc va proposer une sélection de photographies réalisées entre 2017 et 2025, des séances dans lesquelles il a capturé toute l'intensité de cet événement où la musique se vit autant qu'elle s'écoute. Des images qui révèlent la force et la sensibilité des performances jouant sur les contrastes des lumières et les silences habités. Cette exposition a lieu actuellement et ce jusqu'au 13 juillet. Voilà. Pour cette actualité locale, je vous souhaite une excellente journée à tous et à toutes et protégez-vous de la chaleur.
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1: Ce jeudi 18 juin à 18h arrive à Lourdes une nouvelle conférence appel d'air nommée Influence de la langue basque sur l'Occitan. Et ce sera animé par Pierre Cam. Pierre Cam que j'ai la chance d'avoir au bout du fil. Bonjour Monsieur Cam.
2: Bonjour.
1: Déjà Monsieur Cam, on vous présente comme occitaniste. Est-ce que vous pouvez nous expliquer ce qui se cache derrière cette présentation d'occitaniste ?
2: Oh, c'est un terme un peu vaste, mais disons que moi, pour ce qui me concerne, le fait que je m'implique dans la culture occitane et dans sa transmission à la fois associativement et professionnellement. Et puis après, j'ai également fait des études dans ce domaine jusqu'au doctorat, un doctorat en sciences du langage que j'ai soutenu le 30 septembre dernier.
1: Oui, donc encore tout récemment.
2: Voilà, en parallèle de mes activités professionnelles, puisque j'enseigne également en collège.
1: Et du coup, vous enseignez également la langue occitane ?
2: Oui, voilà, j'enseigne la langue occitane et l'histoire-géographie en langue occitane dans un petit collège de montagne à Rode, dans la vallée d'Or, où il y a une section bilingue.
1: Alors ça doit être très intéressant de visiter l'histoire dans cette langue qui est quand même originelle.
2: Oui, ben c'est sûr que dans le contexte de l'enseignement en France, c'est original si on veut. On essaye de le développer le plus possible, mais c'est quand même une minorité d'élèves pour l'instant qui a accès à ça, quoi.
1: Oui, c'est une manière de faire perdurer cette langue aussi, parce que là, par exemple, à Lucin-Sauveur, je sais qu'ils ont une professeure aussi qui parle extrêmement bien l'occitan et qui donne des cours de langue justement à leurs élèves, mais c'est pas quelque chose qui est monnaie courante. Et vous savez combien de lycées ou de collèges permettent cet enseignement particulier ?
2: Alors, l'enseignement de la langue en tant que telle, sous forme d'option, c'est... Nous, dans les Hautes-Pyrénées, on a quand même la chance que ce soit, il me semble que c'est tous les collèges publics qui le proposent. Après, l'enseignement bilingue, c'est-à-dire... Alors, dans le premier degré, c'est le maternel et primaire, c'est un enseignement qu'on dit à parité horaire. Et là, c'est un peu moins d'une dizaine d'écoles dans le département qui le proposent. Et en collège, c'est encore plus rare, parce qu'il faut avoir les compétences sur place qui permettent d'enseigner une autre matière dans la langue. Donc là, dans les Hautes-Pyrénées, il y a deux collèges qui proposent une autre matière en occitan, et puis après, il y a des collèges qui sont dans des bassins où il y a une section bilingue qui propose une formule occitan renforcée en attendant de pouvoir éventuellement ouvrir une matière en langue occitan.
1: D'accord. Parce que, alors vous, en tant que professeur d'histoire et du coup d'occitan, ces deux matières finalement s'allient merveilleusement, et j'imagine que c'est un peu justement ce qui vous a motivé en tant qu'individu à devenir professeur.
2: Oui, moi c'était j'ai joint, si on peut dire, deux passions et j'en ai fait mon métier. Et puis c'est un peu ça qui m'a amené à faire une thèse sur un sujet à la fois historique et linguistique.
1: Et donc c'est vraiment le sujet de votre thèse finalement que vous allez nous offrir ce 18 juin à Lourdes, donc cette influence de la langue basque

0: influence, on voit comment ce vocabulaire s'est conservé, à quel endroit, pourquoi, comment il a pu se diffuser hors de la zone initiale où il était éventuellement. Le basque était encore parlé au moment de la romanisation, c'est un peu tout ça. Je ferai une première partie introductive en voyant les aspects de la langue qui sont concernés par l'influence, puisque moi j'ai surtout travaillé sur le vocabulaire. Il y a aussi la phonétique et la syntaxe qui sont concernées, donc il faudra un petit panorama de la question, et puis on traitera plus en détail de la question du vocabulaire et de sa diffusion.
1: Parce qu'effectivement, quand on se balade dans le Pays basque aujourd'hui, on voit encore les panneaux qui sont même en double langage. Et alors, est-ce que le basque de l'époque est le même basque qu'aujourd'hui? Ou est-ce qu'il a lui-même à bouger?
0: Alors, toutes les langues évoluent, donc il y a évidemment des évolutions et des transformations qui entrent en ligne de compte lorsqu'on étudie ces aspects-là, mais le basque a la particularité d'être une langue dont on ne connaît bien la forme écrite et la forme orale par conséquent que depuis le 16e siècle. Le premier livre véritablement écrit en basque n'apparaît qu'au 16e siècle. Tout ce qu'on connaît d'antérieur à cette période, c'est sous la forme de mots isolés et quelques bribes de phrases dont je parlerai et qui ont été comparées au basque littéraire, au basque moderne, et on a en quelque sorte reconstitué la langue ancienne à partir de déductions et des comparaisons entre ces formes anciennes et les formes modernes. Pour ce qui est des emprunts que le gascon a fait au basque, on a raisonné sur la même logique en regardant l'évolution de la langue, comment évoluent les sons dans telle position, pour voir si les choses concordaient.
1: Bon, et en tant que fervent, alors c'est un petit peu en décalé par rapport à la conférence à venir, mais je me posais la question, est-ce que en ferveur défenseur de la langue gasconne et occitane, est-ce que finalement vous aimeriez pas qu'on puisse faire un peu comme dans le Pays basque, avoir des panneaux en double langue pour permettre quand même de préserver notre langue en fait?
0: Ah oui, bien sûr. Tout ce qui est susceptible déjà de donner une visibilité à la langue, c'est bon.
1: Ce serait bon à prendre.
0: Non, oui.
1: Bon, donc je le rappelle, la conférence Appel d'air de ce jeudi 18 juin aura lieu à 18h au Palais des Congrès à Lourdes. Et donc, c'est vous, Monsieur Cam, qui serez le conférencier pour nous parler de l'influence de la langue basque sur l'occitan. Est-ce que vous voulez rajouter quelque chose pour conclure notre interview?
0: Si les auditeurs se sentent interpellés, parce que c'est pas forcément quelque chose qui est très connu du grand public, cette influence du basque sur l'occitan de Gascogne qu'on parle dans les Hautes-Pyrénées, ben ça peut être l'occasion pour eux de découvrir ce sujet, cette thématique.
1: Bon, eh bien, en tout cas, l'appel est lancé. Tout le monde est le bienvenu. L'entrée est libre et gratuite. Et donc, on le rappelle, on vous rejoint à 18h au Palais des Congrès à Lourdes pour en connaître davantage sur l'objet de votre thèse récemment terminée, l'influence de la langue basque sur l'occitan. Je vous remercie beaucoup, Monsieur Cam.
0: Merci à vous.

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7: Bonsoir à tous, bonsoir à toutes, j'espère que vous avez passé une belle journée hein, ce mercredi. Et d'un point de vue des prévisions météo France au sein, déjà pour cette nuit, on nous annonce que ça va être calme et étoilé, avec des nuages élevés qui vont s'évacuer dès le début de nuit, pour laisser place ensuite aux étoiles. Et pour demain, jeudi 18 juin, c'est peu de changements au programme, malgré les quelques nuages d'altitude. Demain matin, le soleil va dominer sur nos massifs, et demain après-midi, des nuages plus menaçants vont donner à nouveau quelques averses, avec quelques coups de tonnerre possible. Puis le temps va redevenir calme en soirée. En fait, on reprend les mêmes météos et on recommence. L'isotherme 0 degré, quant à lui, demain est stable. Il est vers 4100 mètres d'altitude et les températures gagnent encore 1 degré par rapport à aujourd'hui. Et quant au vent, il est globalement faible. De sud-sud-est demain matin, il va tourner sud-sud-ouest demain après-midi. Et sous les orages, le vent peut être variable avec des rafales pouvant aller de 40 à 60 km/h très localement. Voilà ce qui nous attend pour le reste de ce jour et pour demain. Et là-dessus, je vous souhaite à tous et à toutes une très très belle soirée.
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3: Sur RFI, Radio France Internationale, il est minuit en temps universel, 2 heures de plus ici à Paris et c'est l'heure de l'info sur la radio du monde.
4: Jérôme Bastion.
3: Au sommaire de cette édition, le détail du protocole d'accord entre États-Unis et Iran commence à être connu, du moins dans ses grandes lignes. Il évoque le statut du détroit d'Ormuz, qui reste incertain, et aussi l'avenir du programme nucléaire iranien. Le texte a été signé dans la nuit, alors qu'une cérémonie était prévue vendredi en Suisse. Un accord qui ne sera pas sans conséquences sur le marché mondial des hydrocarbures, puisque les exportations devraient à terme revenir à la normale. Le patron du pétrolier français Total, critiqué sur les super profits de son entreprise, s'en est expliqué devant l'Assemblée nationale. Le gouvernement français, lancé dans une guerre tous azimuts contre le narcotrafic, veut montrer l'exemple et entrer dans une année électorale à l'abri de toute critique en imposant des dépistages anti-drogue dans les ministères. Enfin, nous parlerons football, bien sûr, avec une journée du mondial riche en surprises. Nous suivrons avec les supporters de Lubumbashi l'exploit des Léopards de RDC qui ont arraché le match nul face au Portugal. Donald Trump reçu à dîner au château de Versailles avec Emmanuel Macron ce mercredi soir pour marquer les célébrations des 250 ans de l'indépendance américaine. Et c'est à cette occasion que le président américain a annoncé avoir signé électroniquement, à distance donc, un accord visant à mettre un terme au conflit au Moyen-Orient qui dure depuis plus de 3 mois. La partie iranienne a elle aussi confirmé avoir apposé sa signature électronique au protocole d'accord présenté par Téhéran comme étant celui d'Islamabad. La cérémonie de signature devait avoir lieu en Suisse ce vendredi entre le vice-président américain J.D. Vance et le principal négociateur iranien Mohamed Bakir Khalibaf. Mais une incertitude demeure puisque le porte-parole du ministère iranien des Affaires étrangères a estimé dans la nuit qu'une cérémonie de signature n'a pas vraiment sa place et qu'il est désormais